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2: Ben alors à mardi, Hervé.
1: À mardi, Dorothée. Bonjour, Dorothée.
2: Bonjour, Hervé.
1: Alors, comment allez-vous bien aujourd'hui ?
2: Ça va très bien avec ce beau printemps, Hervé. Je suis en pleine forme.
1: Formidable. Alors, aujourd'hui, vous allez nous parler de...
2: Je vais vous parler d'un petit arbre, un arbuste, que le sureau noir.
1: Ah, le sureau noir. Oh, je connais ça.
2: Oui, alors, vous le connaissez parce qu'on le voit, il est très très présent chez nous, dans notre région. Et en ce moment, il est magnifique, il est tout fleuri avec des belles ombelles blanches.
1: Ça sent très très bon, effectivement.
2: Oui, l'odeur est assez forte. Certains diront entêtante, mais c'est un de ses principaux atouts pour moi.
1: Alors, qu'est-ce qu'on a besoin de savoir sur le sureau noir ?
2: Alors, le sureau noir, bah, c'est une plante qu'on trouve à l'état sauvage. Du coup, certains auraient envie de le supprimer de leur jardin. Et pourtant, c'est un arbre aux multiples vertus.
1: Ah, je sais qu'il sent bon. Je sais qu'il y a, moi, qui ai quelques abeilles ou quelques ruches, plutôt.
2: Mais oui, c'est une plante indigène. C'est une plante de chez nous. Hein, donc, il faut absolument la garder. C'est un arbuste qui est rustique, qui va résister au gel. C'est un arbuste à feuilles caduques, il perdra ses feuilles pendant l'hiver, mais il a la faculté de pousser extrêmement rapidement.
1: Ah bah donc si on a besoin de le rabattre un peu, il va vite repousser.
2: Oui, alors il n'a pas besoin, c'est vraiment un arbuste facile, il n'a pas besoin d'être taillé pour l'entretenir correctement. Si vous avez la place, vous le laissez se développer, il peut monter, hein, il peut monter haut, ça peut atteindre 10-12 mètres. Hein.
1: Ah quand même.
2: Oui, quand même. On l'appelle l'arbre aux fées en Bretagne.
1: Hein, au fait.
2: Oui, parce qu'il a de multiples vertus. On va en parler plus tard. C'est surtout le sujet c'est surtout mon sujet aujourd'hui, les utilisations qu'on peut faire des fleurs et des baies. Et donc multiples vertus. Il est utilisé pour ses vertus médicinales, pour ses vertus culinaires. Et c'est aussi un très très bon allié écologique dans nos jardins. Les fleurs sont extrêmement mellifères. Et les baies sont très appréciées des oiseaux.
1: Ah, donc c'est une plante bien complète, on va dire.
2: C'est une plante bien complète. Pour couronner le tout, les feuilles, si vous avez des feuilles, c'est un très bon activateur de compost.
1: En purin ?
2: Non, vous mettez les feuilles, si vous avez taillé votre sureau, vous intégrez les branches dans votre compost, ça va accélérer sa décomposition fraîche. Après, oui, on peut aussi faire un purin de sureau. Vous avez tout à fait raison, vous pouvez mettre la technique habituelle, vous mettez 1 kg de feuilles de sureau dans 10 litres d'eau, vous attendez que ça macère pendant 6 jours, vous filtrez, vous le pulvérisez, et les pucerons détestent ce produit.
1: Ah, et ben voilà, ça c'est formidable.
2: Voilà, donc vraiment un arbuste que moi j'aime beaucoup, beaucoup.
1: Alors, qu'est-ce qu'on peut faire avec, parce qu'en ce moment c'est les fleurs, donc il y a des fleurs partout.
2: Oui, et c'est le moment de les cueillir. Alors le moment idéal pour le cueillir, c'est quand il y a le pollen. Donc si vous cueillez les fleurs et que vous avez un peu de jaune sur les mains, c'est vraiment, vous êtes au bon moment, au bon endroit. C'est le moment de le cueillir.
1: Et qu'est-ce qu'on en fait ?
2: Alors, bah, plein de choses. Moi, personnellement, je vais vous donner mon petit truc, mon petit remède contre l'hiver. C'est que je cueille les fleurs en ce moment. Je les mets à sécher. Alors, soit au soleil, si on a des belles journées ensoleillées, soit dans un four à température très, très douce, hein, 50, 60 degrés. Vous les mettez bien à sécher. Et ça vous fera une tisane absolument excellente pour la santé pendant l'hiver.
1: Oui, c'est à quoi comme tisane, les effets.
2: Alors, les fleurs de sureau contiennent des antioxydants. Ça va vous permettre d'avoir un très bon soutien pour votre organisme pendant l'hiver, pour tous les petits rhumes, les petites grippes que vous pouvez avoir. Voilà, c'est vraiment, ça va renforcer votre immunité et c'est un gros atout santé.
1: Ah ouais, donc alors l'hiver, c'est des petites infusions à la fleur de sureau, et début de printemps, c'est qu'est-ce qu'on fait? Ah, j'aime bien ça, la sève de bouleau.
2: La sève de bouleau. Ouais. Alors là, on est passé à autre chose. Moi, le sureau, mon sujet. Hervé, vous suivez pas du tout aujourd'hui.
1: <Je sais. rire> Non, mais j'étais en train de voir chronologiquement.
2: Ouais, mais on se disperse. Non, mais on reste sur le sureau. Alors, si vous voulez faire quelque chose de rafraîchissant, vous utilisez les fleurs fraîches et vous faites une bonne limonade.
1: Ah, et alors comment on fait la limonade?
2: Alors, vous prenez, je vais vous donner quelques indications, des quantités. Vous prenez 6 ombelles. Les ombelles, c'est la forme de la fleur, hein, donc 6 fleurs. Vous mélangez avec 10 litres d'eau, 1 kg de sucre de canne blond, 2 citrons jaunes et 1/4 de vinaigre de vin blanc. Donc en fait, il faut porter l'eau à ébullition, vous coupez le feu, vous ajoutez le sucre, les fleurs, le vinaigre de vin et le citron coupé en tranches. Vous mélangez. Au bout de 15 minutes, vous mélangez bien, hein, pendant 10 minutes, 15 minutes, vous mélangez pour que tout ça...
1: Pour dissoudre le sucre.
2: Voilà, exactement. Au bout de 15 minutes, vous allez couvrir votre récipient avec un couvercle, pas de manière hermétique, hein, parce que ça risquerait de faire une fermentation. Vous couvrez avec un couvercle et là, vous laissez macérer pendant 3 jours. À la température ambiante, en n'oubliant pas de mélanger un peu tous les jours, 2-3 fois, vous mélangez. Au bout de 3 jours, vous allez filtrer et vous allez mettre cette bonne limonade en bouteille au frais. Alors au frais, pourquoi? Parce que c'est de la limonade, il va y avoir une fermentation. Si vous laissez votre mixture à la température ambiante, vous risquerez d'avoir une explosion au moment où vous ouvrirez vos bouteilles. Donc vous mettez bien au frais.
1: D'accord.
2: Voilà.
1: Alors qu'est-ce qu'on peut faire d'autre avec? Alors là on a vu la limonade, c'est sucré, ben c'est pas mal.
2: Alors j'ai jamais essayé, mais j'ai trouvé une bonne recette sur un site qui s'appelle La Maison du Sureau. D'ailleurs si vous voulez retrouver toutes les recettes dont je vous parle, je vous conseille d'y aller. La Maison du Sureau, donc un site très instructif. Donc j'ai vu qu'on pouvait faire du champagne de sureau, figurez-vous.
1: Du champagne.
2: Eh oui, carrément. Carrément. Alors, pour faire, c'est un vin pétillant, apparemment, qui est très apprécié. C'est pareil, ça se fait à partir des fleurs fraîches de sureau. Alors là, il faut avoir une bonbonne en verre, genre les Dames Jeanne, vous voyez, ces grosses bonbonnes en verre de 20 litres.
1: Mmh.
2: Voilà. Donc, vous mélangez 3 litres de vin blanc moelleux, 250 g de sucre de canne blond, 30 centilitres d'alcool à 90.
1: L'alcool à 90?
2: Oui. Alors, ça devient compliqué d'en trouver de l'alcool à 90. Donc, on va le remplacer par de l'eau de vie.
1: D'accord.
2: Voilà. Et 30 ombelles de fleurs de sureau. Vous allez laisser reposer tout ça 5 jours. Au bout de 5 jours, vous filtrez, vous mettez en bouteille avec un bouchon hermétique.

0: des recettes avec les baies. Les fleurs vont devenir des baies qui seront d'abord vertes, puis vont être noires, d'où son nom de sureau noir d'ailleurs. Et avec ces baies, on peut faire du vin, de la confiture, du sirop, tout un tas de choses. Voilà.
1: Okay. Et il faut les, c'est cru, c'est cuit, c'est tout est cuit.
0: Et tout est cuit, oui, il y a une toxicité. C'est les baies, si on les consomme crues, peuvent être un peu toxiques. Pas trop, mais un peu, c'est-à-dire des petits dérèglements intestinaux. Alors, à ce propos, il faut pas confondre le sureau noir dont on vient de parler, donc qui est un arbuste, voire un petit arbre, avec une plante qui s'appelle le sirop yèble.
1: Du?
0: Le sirop yèble,
1: D'accord.
0: qui, il pourrait y avoir un risque de confusion dangereux, parce que là, pour le coup, les baies sont très toxiques. Alors, pour être sûr de ne pas se tromper, le sureau yèble, donc celui qui n'est pas bon, ben ce n'est pas un arbuste, c'est une herbacée. C'est-à-dire qu'il ne va jamais faire de bois et il n'excédera jamais 1,80 m de hauteur. La deuxième chose pour le distinguer ce sureau yèble du sureau noir, c'est que le sureau yèble fera ses fleurs beaucoup plus tard. Il va faire ses fleurs en juillet-août. Alors que le sureau noir, c'est en ce moment, c'est mai-juin. Voilà.
1: D'accord.
0: Donc mai-juin, là, il n'y a aucun problème. Si vous voyez des fleurs, c'est forcément un sureau noir.
1: Et puis les feuilles de sureau noir, ils ont vraiment une odeur très spécifique, hein.
0: Oui, le sureau yèble, l'odeur est un peu plus désagréable. On n'a pas du tout envie d'en faire quelque chose avec. Mais voilà, je voulais quand même préciser cela pour nos auditeurs. Autre contre-indication de toutes ces bonnes recettes, attention pour les femmes enceintes, pour les femmes qui allaitent, pardon, pour les jeunes enfants. Voilà, je suis pas sûre que ce soit très indiqué de consommer du sureau, et également les personnes qui souffriraient de diabète, parce qu'il y a un risque, le sureau entraînerait un trouble du traitement par l'insuline. Voilà.
1: Ok. Bon, mais il nous reste à les cueillir, les fleurs.
0: Voilà, allez cueillir maintenant, c'est le moment. Vous le séchez pour votre tisane de cet hiver, ou alors vous tentez une petite boisson rafraîchissante avec les fleurs sèches, les fleurs fraîches, pardon.
1: Eh ben, la limonade me fait très envie, Dorothée.
0: On va essayer ça tout de suite, Hervé. Qu'est-ce que vous en dites?
1: Ben, on va aller sortir, puis on va aller se promener.
0: Allez, c'est parti.
1: Bon, eh ben, Dorothée, je passerai vous voir mardi, si vous voulez bien.
0: Ben, toujours avec plaisir, Hervé.
1: Ben, le plaisir est partagé. C'était les conseils de Dorothée. Retrouvez-nous tous les mardis à 13h. Rediffusion le dimanche et le lundi à 16h.
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0: Nouveau rendez-vous avec les enfants de l'école de Caüs. 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
1: Salut.
2: Bonjour.
1: Bonjour.
3: Bonjour.
4: Trop vite.
1: Mettez-vous pour finir, je veux bien glisser.
4: Un ou deux ou trois, les uns derrière les autres.
5: Il y en a qui peuvent aller.
4: Un, deux, trois. Là où il y a Chaban, un, deux, trois en ligne.
5: Voilà.
4: Luciano, tu vas passer derrière, tu vas être toujours devant, toi c'est pareil.
6: On va la faire, on est en
5: voilà,
6: raquette, en essayant de pas tomber.
5: Comme ça. Même moi, je finis souvent comme ça.
1: Il y a une belle
5: ça.
1: Descente.
6: Ah oui, elle est bien pentrée, peur.
5: Et c'est pas la peine d'y aller en courant, vous y allez tranquillement, ça va descendre tout seul. Là pour le moment, elle est en mode, je me sors de la neige.
6: On va pouvoir
4: faire. On attend. Léo, pareil.
5: Personne ne passe entre
4: mais
5: moi
4: lui, elle
5: et
4: est partir.
5: Là, c'est de ce côté.
4: Non, mais regarde, de ce côté. Guilhem, je les connais. Hugo, Léo, ils écoutent, ils restent, ils écoutent rien. Tu crois qu'ils vont écouter, ils vont pas écouter.
1: J'ai écouté.
4: Non, tu pars contre le virage, tu partiras après.
6: On peut y aller.
5: Ceux qui sont prêts, tout droit. Allez. C'est pas la peine d'y aller à fond. Vous marchez, il faut essayer de rester debout le plus longtemps possible. Allez, c'est parti.
4: Allez.
5: On y va. Là, il y en a qui peuvent attaquer la descente. Ouais.
1: Dans la neige, Julie, va dans la neige, dans la poudreuse, Julie.
4: Allez.
1: Dans la poudreuse.
5: Allez, l'idée, c'est de rester debout, pas de démarrer.
1: Ouais. Louis, là-bas, il arrive un peu.
5: Et Louis, il a disparu.
1: Et Louis. Il a disparu. Allez, laissez Louis, là-bas. Ah, faut arriver, c'est peur.
5: Il a disparu dans la neige, Louis.
6: Mais très
5: tout droit, personne ne fait des zigzags, tout droit.
1: Va dans la poudreuse, s'il te plaît, Raphaël.
5: Bon. Allez, sors du milieu. Il a fini la tête la première. Allez, marche, marche tout le temps, ne t'arrête
6: regarde,
5: pas.
6: Regarde Thierry.
5: Allez, on continue. Oh, bah là, c'est parti.
6: J'essayais, maîtresse, ça descend.
1: Allez, essaye, dans la poudre, s'il te plaît.
5: Vas-y, jusqu'en bas.
6: Est-ce qu'on peut y aller?
5: Vas-y.
1: Vas-y, Timothy.
5: Tout droit. Ouais.
1: Ça glisse.
7: En fait, ça finit par les bloquer, ils sont pas assez lourds. La neige est plus lourde que.
5: Bon ben, on peut engager. Hein.
1: Oui, allez.
5: Allez les dernières, les filles, on y va. Redresse-toi. Et marche, ne te bloque pas. Bon, c'est bon. Allez, les adultes, par contre, ils font une avalanche, tu vois. J'ai tout une avalanche, ça t'oublie pas.
8: Bah moi j'ai bien aimé mais j'avais les pieds mouillés parce que j'avais mon pantalon il était un peu court mais sinon à part ça c'était bien, j'ai adoré quand on a fait les glissades à la fin et j'ai aimé marcher dans la neige et il y en avait beaucoup et on s'enfonçait un peu quand même parce qu'elle était nouvelle.
9: Et aussi c'était trop marrant quand Hugo il s'est fait enlever ses skis tout droit comme ça et il a fait le roubli-boulli.
10: Et en fait quand il a, je crois que quand il a voulu faire, quand il a voulu passer la rampe, il est venu venir sauter mais sauf qu'en fait il a fait un roulé-boulé en l'air donc et en plus quand il est retombé les jambes étaient croisées donc il est venu appuyer sur la petite molette derrière.
9: Ouais.
10: Donc ça a dû enlever les skis donc quand il a fait le roulé-boulé mais en fait il s'est
9: enlevé ses skis.
10: Oui.
9: C'était vraiment trop cool.
11: Léna, comment as-tu vécu la séparation avec tes parents?
12: Ben, moi personnellement je l'ai très bien vécu, j'ai pleuré de joie à l'idée de partir. Le soir d'avant la classe de neige, j'arrivais pas à dormir, j'étais trop excitée. Ça m'a pas dérangée de partir. Bon après ils m'ont manqué un petit peu mais ça c'est normal et sinon ils m'ont pas trop manqué hein, franchement.
11: Est-ce que tu as aimé le paysage?
12: Je l'ai trouvé super beau. Ça a changé un peu de chez nous parce que chez nous il y a beaucoup d'arbres et c'est beaucoup de la forêt. Ben là c'était de la montagne, ça a changé, c'était bien. C'était très beau.
11: Est-ce que vous avez pris le télésiège?
12: Oui, on l'a pris plusieurs fois. On l'a pris 4 fois je crois et c'était vraiment hyper bien. Moi j'ai adoré le télésiège parce qu'on voyait bien la vue quand on se retournait. Et on voyait bien les pics et c'était Moi, j'ai adoré le télésiège. Mais j'avais un peu peur parfois quand le télésiège il s'arrêtait et qu'il faisait comme un trampoline, ça faisait ding, ding, ding. Mais il y en avait plusieurs qui étaient flippés, on avait peur que ça s'arrête.
2: On peut faire des batailles tenues s'ils sont d'accord, les copains.
3: Teresa, tu peux nous dire qu'est-ce qu'on a fait cet après-midi?
13: On a fait une balade en raquette.
3: Wow,
13: c'était trop trop cool. Parce que du coup, on a resté dehors 1h30.
14: Et aussi c'était bien parce que y en a qui ont vu des biches et il y avait aussi une cabane et je crois qu'il y en avait une autre. Et en fait, on est passé aussi sur un espèce de ruisseau et on a vu le lac du Ticou.
15: Aussi, on est y allé quand on a fait le toboggan avec Guillaume. Moi, j'étais en train de nager dans la neige et les autres, ils étaient en train de s'allonger sur la neige peinard.
16: On a vu deux biches, ils leur jettent.
17: Moi, ce que j'ai bien aimé, c'est quand on était au lac et qu'on jetait des boules de neige et on essayait de viser avec Arthur dessus le tas de neige qu'il y avait dessus le lac.
18: J'ai bien aimé quand c'était la fin, on avait glissé sur la neige et on s'est bien amusé.
19: Moi, quand il y avait du toboggan, quand on faisait du toboggan, j'étais en train de glisser sur les plantes et du coup c'était super cool parce que j'étais tout en haut et du coup j'ai glissé jusqu'en bas, c'était trop cool.
20: En fait, on a fait la descente, mais on l'a fait deux fois. Et aussi, on s'est à peu près tous allongés.
21: Quand on a fait la balade en raquette, celui qui nous accompagnait, il nous a expliqué les différentes sortes de pins. Il y avait le pin sylvestre et le pin accroché. Il nous a aussi expliqué comment étaient faits les flocons, comment ils se formaient et avec quoi. La recette des flocons. Et on a beaucoup appris et aussi on a compris pourquoi on ne mangeait pas la neige. Parce que si on mange la neige, peut-être qu'il y a eu des choses sales dessus et on ne sait pas. Alors qu'on peut la manger sur les arbres parce qu'elle est normalement propre. Mais elle peut quand même, au bout d'un moment, ça fait mal au ventre.
22: Quand j'ai fait la première fois mon ski, juste je prends mes gants, je tombe.
0: Après l'effort, le réconfort.
3: Il y a de la pompote.
23: Moi, je trouve qu'à la cantine, on mange vraiment bien et c'est vraiment très bon.
24: Moi, j'aime bien la soupe. Il ne faut pas trop mettre de poids, mais c'est très bon quand même. Elle est très bonne, la soupe.
25: Moi aussi, je trouve ça vraiment délicieux et on mange très bien.
26: Je trouve ça très délicieux et j'adore la soupe.
27: Moi, ici, ce que j'adore, c'est qu'en fait, on a beaucoup de place et qu'on mange le repas qu'ils nous ont préparé, mais le repas, il est trop bon.
28: Ici, c'est très bon. Et ici, c'est le paradis.
29: On est mercredi et on va faire notre première séance de ski tout à l'heure. Et là, on est en train d'enlever les chaînes parce qu'on va rouler sur le bitume.
30: J'ai très hâte d'aller faire le ski parce que j'adore en faire.
31: J'adore faire le ski.
32: Du ski.
31: J'adore faire du ski.
33: Ce sera très bien parce que moi, j'en ai jamais fait auparavant.
34: C'est la première séance qu'on va faire et ça a l'air d'être bien, mais voilà. Pour l'instant, le chauffeur est en train d'enlever les chaînes.
35: La première séance de ski qu'on va faire, ça va être un peu bizarre vu qu'on... Il y a plusieurs personnes qui ne savent pas skier. Mais on a essayé avec les rollers et ça a marché.
36: On est mercredi, on a fini notre première séance de ski. Moi, j'ai adoré, juste mes skis ne glissaient pas très bien.
37: Moi, j'ai bien aimé
34: Mes skis glissaient très bien et c'était trop amusant.
29: Moi aussi, j'ai vraiment aimé reskier parce que ça faisait longtemps que j'avais pas skié. Mais aussi, mes skis glissaient pas très bien parce que normalement, il y a une cire en dessous. Et là, la neige, elle s'accrochait. Du coup, après, on glissait pas bien.
33: Moi, j'ai bien aimé. Le moniteur nous a dit qu'on skiait bien pour la première séance.
34: La première séance de ski, moi, au début, je paniquais trop, mais après, c'était bon. Et le moniteur, il disait toujours qu'on faisait très bien.
33: La première séance de ski était bien. C'était du ski sans les bâtons. Et en fait, c'était bien. Mais il avait, un espèce de tapis roulant là pour remonter et on mettait les skis dessus, on montait, ça remontait mais il tombait souvent en panne.
1: Moi j'ai adoré et au début j'y arrivais pas mais maintenant j'y arrive et je suis presque une pro.
2: Moi j'ai bien aimé aussi et quand je glissais en premier moi j'avais peur quand on faisait les grandes descentes mais sinon après et je me suis encouragée et puis après j'ai plus eu peur
33: et j'ai adoré moi cette séance de ski et voilà c'était très bien.
1: Moi j'ai affronté ma peur.
33: Je suis beaucoup tombée quand même.
4: J'ai bien aimé la séance de ski parce qu'on est descendu et la dernière séance de ski, on pouvait faire tout ce qu'on voulait.
5: J'ai bien aimé le ski la première séance et aussi j'avais un peu les skis bloqués, du coup je tombais.
35: Moi j'ai bien aimé aussi la première séance, mais ce que j'aimais pas trop parce qu'avec nos skis, ils les ont pas bien râpés. Donc la neige se collait derrière dessous le ski, donc ça nous empêchait de glisser.
6: Le ski c'était très bien, c'était la première séance et j'ai un peu stressé au début, mais à la fin je skiais parfaitement bien.
7: Le ski c'était génial, à ma première séance je me suis bien débrouillée.
33: La deuxième séance de ski, elle était super. Aujourd'hui, c'était pas Simon, c'était un autre. Il s'appelait Nicolas et c'était très bien. On a fait sur deux autres pistes, les CE1 et CE2. Et c'était très bien. Par contre, moi, je faisais que tomber.
8: Alors moi, j'ai adoré cette journée. On a fait une nouvelle piste. On s'est vraiment beaucoup amusé. Et je suis super contente. J'ai adoré faire ça. On avait une belle vue sur les Pyrénées en plus.
9: J'ai adoré cette première séance de ski, la deuxième. Aussi, on a fait des zigzags avec des plots et c'était trop bien.
35: Moi, j'ai bien aimé la deuxième séance de ski. On a eu un entraîneur qui s'appelait Nicolas et qui nous a bien appris à faire du ski.
33: La deuxième séance de ski, on a monté un télésiège, on a fait une très grande pente. Il y en avait beaucoup qui tombaient parfois et c'était très lent. Mais à la fin, on a pu descendre, on a fait en vitesse, on est allé vite. On a pu descendre mais sur une petite pente.
1: Ce matin, on a fait beaucoup de pistes et on a sauté aussi, on a fait des tremplins.
33: J'ai aussi appris comment contrôler mes skis parce qu'avant, je le faisais pas très bien.
35: Moi, j'ai vraiment adoré cette séance parce qu'on a fait des plus grandes pistes. J'ai aussi mieux appris à contrôler mes skis parce qu'avant, j'avais du mal à contourner les choses.
1: On a tous appris de nos erreurs.
34: Pour les CE1, CE2, ça s'est pas très très bien passé parce que du coup, on a dû arrêter un peu parce que il y en a qui faisaient un peu n'importe quoi et c'était bien à part ça, du coup.
35: Bye bye. Adios, al amigos. Au revoir.
0: Suite des aventures des enfants de l'école de Caïus lors de notre prochain rendez-vous.

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3: Génération est un projet porté par l'association Artis. Ateliers d'écriture, expressions théâtrales, projets vidéo, chants et bien d'autres encore font partie des rendez-vous artistiques des jeunes de plus de 60 ans.
4: Je me prénomme Liliane et j'ai 77 ans. Ce que ça m'apporte, d'abord le plaisir de partager des temps en commun autour d'idées créatives, d'écriture, de paroles, de jeux, de chants, etc. Donc ça, c'est très intéressant. Et personnellement, ce que ça m'apporte, beaucoup de joie. Je reconnais beaucoup la qualité des intervenants et donc ça me touche. Je trouve que la démarche est riche en créativité et les possibilités sont multiples. Je pense que des fois, ça devrait être remboursé par la Sécurité sociale, ce qui apporte comme ça de la joie. Voilà.
3: Isabelle Bédé, metteuse en scène et porteuse du projet Génération.
5: La démarche créative, je pourrais dire déjà, elle vient d'un cadre bienveillant. Parce qu'on ne peut pas être dans la création si on se sent jugé, regardé. Voilà, donc vraiment, moi, mon rôle, c'est de maintenir ce cadre, de maintenir le cadre de respect et de bienveillance pour que petit à petit, les pépites humaines sortent. Parce que je suis aussi persuadée qu'elles sont là. L'expérience, au fil des années, m'a montré que quand le cadre est bienveillant, tenu. Après, il y a des techniques de jeu, où on est dans des choses qui suscitent la création, mais c'est des jeux, en fait, des techniques, hein, sont les mêmes que le théâtre d'impro, mais pour l'écriture, ce sont... Du coup, les gens s'épanouissent là-dedans. Comme ils s'épanouissent, ils font des belles choses. Enfin, franchement, j'ai juste, je crois, confiance en eux.
6: Alors, Odile, j'ai bientôt 70 ans. Ça fait plusieurs années que je viens au rendez-vous de Génération, donc j'apprécie le côté collectif, le partage, la créativité qui est stimulée du fait d'être en groupe. Mais moi, personnellement, j'adore découvrir des nouvelles choses que je n'ai jamais fait et que je ne ferai pas toute seule, en fait. Donc cette année, la vidéo, faire du stop motion, tout ça, j'étais ravie de découvrir ça, puis de le faire à plusieurs, très simplement en plus. Et puis de découvrir qu'on sait faire des choses qu'on n'aurait pas imaginées.
7: Dissocié, totalement dissocié.
3: Ce numéro de 180 secondes a été réalisé par Radio de la Save pour l'Assemblée régionale des radios associatives dans le cadre d'un partenariat avec la région Occitanie-Pyrénées-Méditerranée.
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8: Dans son spectacle Bouche décousue, en partie inspiré par la rencontre avec Mahteb Ghorbani, poétesse iranienne réfugiée en France, Céline Mistral rend un vibrant hommage à toutes celles qui façonnent leur liberté et leur destin. De l'Iran à l'Occitanie, le spectacle Bouche décousue tisse des liens entre poésie et broderie. Céline Mistral, artiste comédienne, chanteuse et musicienne.
9: Ça a commencé par les troubadours, précisément les troubaïrites. Les femmes troubadours. Quand j'ai découvert il y a 20 ans qu'elles avaient écrit et qu'elles pouvaient avoir cette place dans la société à une période du Moyen-Âge en Occitanie et uniquement en Occitanie, et ça m'a lancée pour mettre en musique et en lumière la poésie féminine. Et puis après, avec le temps, je suis arrivée jusqu'en Iran, en passant par l'Aveyron, parce que j'ai découvert qu'en Aveyron, il y avait une poétesse, Julienne Séguré, dite Kaleliou, qui a écrit un hommage en occitan à Oumar Khayyam, un grand poète du XIe siècle persan. Et suite au soulèvement Femme, Vie, Liberté qui a eu lieu en 2022 après la mort de Mahsa Jinnah Amini, j'ai découvert la poésie persane au féminin. Et puis j'ai rencontré Mahtab Ghorbani, une poétesse iranienne qui a mon âge et qui a vécu pas mal de péripéties dans son pays et qui est arrivée jusqu'en France pour continuer à écrire sa poésie. Et avec elle, j'ai découvert tout le monde des poétesses iraniennes et j'ai eu envie de les colporter jusqu'ici pour les faire connaître et pour leur donner une voix. Et j'ai créé un lien entre mon histoire personnelle, en fait, mon histoire familiale et la place des femmes, et puis ce que vivent ces femmes là-bas, en Iran, et partout dans le monde d'ailleurs. On a l'impression que les choses sont acquises, mais on se rend compte que selon les contextes politiques, les choses peuvent changer très très vite. Et c'est ça que j'ai eu envie de mettre en avant. En plus de ça, vis-à-vis de la recherche et du travail que fait ma grand-mère à Marseille, en Provence, autour du bouti, qui est une tradition de couture ancestrale marseillaise qui se perd et qui est un art magnifique. J'ai eu envie de créer un lien entre la broderie et la poésie, qui sont des arts souvent féminins, en tout cas pour le travail d'aiguille, les travaux d'aiguille, et qui, la broderie a représenté l'entrée en écriture à certaines femmes qui ont commencé à écrire en brodant. Et donc voilà, j'ai fait ce lien, et comme tout texte est un tissu, une trame de mots, voilà comment s'est créé ce lien entre poésie et broderie de l'Iran à l'Occitanie au féminin.
8: Ce numéro de 180 secondes a été réalisé par CFM Radio Villefranche pour l'Assemblée régionale des radios associatives dans le cadre d'un partenariat avec la région Occitanie-Pyrénées-Méditerranée.
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放心。Attention, attention, coach. Tu m'as fait entendre parler ça et tu travailles à la première colline. Eh bien.

allez, allez, allez, allez, allez. Bougez. Dormir les pieds jeunes dans l'eau, ce n'est pas ça, hein. Nous, on travaille. Voilà. Bien, merci.

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2: Spéciale dédicace à Nicolas de Histoire de Rucher avec cette musique, le générique de Maya l'abeille, puisque c'est lui qui me fait découvrir les abeilles grâce à sa formation. C'est parti!

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1: Mardi à 10h, mercredi 13h, vendredi 17h. Une petite étoile anime le territoire de sa voix magnifique. Il s'agit de Sarah Lazerge que nous accueillons aujourd'hui au studio de Décibel FM pour un nouveau micro est à vous. Bonjour Sarah.
2: Bonjour Florence. Merci de m'accueillir.
1: Avec grand plaisir. Alors, on a une actualité autour de ta fonction de mezzo, c'est ça déjà?
2: Ouais.
1: Est-ce que tu peux nous te présenter?
2: Oui, absolument. Alors, mezzo, ce n'est pas tout à fait vrai. Ah. Donc, je m'appelle Sarah Lazerge, je suis chanteuse lyrique et je suis mezzo-soprano, ce qui fait que je ne suis ni mezzo ni soprano. Je suis une espèce de petite électron libre où je ne suis ni une vraie mezzo ni une vraie soprano. Je suis bien entre les deux, en fait.
1: Incroyable.
2: Ouais, c'est une espèce
1: rare.
2: De petite niche. Alors, c'est pas si rare que ça. Certaines personnes appellent ça soprano du gazon. Moi, j'appelle ça un entre-deux.
1: Mm-hmm. Mais, C'est la place que tu t'es trouvée.
2: Ouais, c'est la place que je me suis trouvée.
1: Alors, je te propose de nous faire écouter un extrait d'interprétation de ta douce voix.
2: Sur When I Am Laid on Earth, peut-être, de Purcell?
1: Eh bien, écoute, parfait. Allons-y. Okay.

0: C'était un extrait de mon premier spectacle Cabaret clandestin, accompagné de Magali Delvaux au piano et à la voix. C'était When I Am Laid on Earth de Purcell.
1: En tout cas, on va avoir le grand plaisir d'entendre ta douce voix très très bientôt sur le territoire. Est-ce que tu peux nous en dire un peu plus ?
0: Mais oui, on va faire un concert, deux concerts, le 23 et 24 mai. Le 23 mai, ce sera au Récollet, à ouais. Saint-Céré, à 20h30.
1: À l'église des Récollets, magnifique.
0: Absolument, un joli écrin pour la musique classique. Et le 24, ce sera à la collégiale de Castelnau, à Prudhomme.
1: Ouais, c'est quoi la collégiale?
0: C'est la toute petite église charmante qui est au pied de Castelnau.
1: D'accord.
0: C'est pareil, c'est un petit écrin, c'est magnifique. Ça vaut le coup d'œil. Et puis en plus, faire de la musique classique, encore une fois, là-dedans. Ouais.
1: Alors c'est pour du coup réservé pour combien de personnes?
0: Prudhomme, ça accueille une centaine de personnes et les récollets, je dirais, 200 ou quelque chose comme ça.
1: Oui. Ça va être deux temps forts absolument incontournables. Tu nous fais la grande gentillesse et vraiment la grande générosité d'offrir deux places pour les auditeurs de Décibel.
0: Mais oui, Décibel FM que je suis depuis que je suis arrivée dans le Lot. Donc, carrément.
1: On va tout savoir.
0: Ouais.
1: Tu dis Décibel FM que tu suis depuis que tu es arrivée dans le Lot.
0: Ouais, depuis que je suis arrivée dans le Lot. Moi, quand j'étais à Paris, j'écoutais beaucoup Nova. Et j'ai pas réussi à retrouver Nova dans le Lot. Mais par contre, j'ai découvert Décibel FM que je suis depuis que je suis arrivée, depuis 10 ans.
1: C'est vrai que la playlist, notamment, est particulièrement riche et intéressante, avec toujours des nouveaux morceaux découverts par-ci, par-là, qu'on n'entend pas ailleurs. Il n'y a pas de pub, donc
0: Puis il y a une ouverture aussi, une ouverture d'esprit chez Décibel que j'aime bien, que j'admire. Donc, merci et bravo encore à Décibel FM de continuer sur sa lancée.
1: Eh bien, ça c'est fait. Merci à toi. Ton parcours est jonché de temps forts, de peut-être de recherches sur toi-même, de défis. Est-ce que tu peux nous en parler? Qu'est-ce qui a fait au départ que tu allais devenir cette si belle chanteuse lyrique?
0: J'ai commencé très jeune, j'ai commencé à 4 ans le piano. Ma mère était violoniste et m'a mise très, très vite à la musique. Et depuis que je suis au piano, en fait, je veux devenir musicienne. Alors, je voulais pas devenir chanteuse spécialement, mais je voulais être musicienne, oui. Musicienne professionnelle. Ça m'a pas lâchée jusqu'à tout mon parcours scolaire, en fait. Arrivé à la fac, ma mère m'a vivement conseillé, déconseillé de faire de la musique.
1: Tiens, tout d'un coup, c'était ton envie.
0: Et surtout d'avoir un vrai métier qui était psychologue. Donc, j'ai entamé ma vie d'étudiante avec des études de psychologie, mais j'ai découvert à la fac qu'il y avait aussi de la musicologie. Mais comme chacun sait, quand on s'inscrit dans une matière, on ne peut pas en changer. Donc je me suis lancée directement dans un bidug en fait de psycho et musicaux que j'ai poussé jusqu'au master. Et j'ai fait ma dernière année de master à Cardiff, où là je me suis révélée comme chanteuse. Parce qu'avant ça, en fait, quand j'ai commencé le chant à 12 ans, j'animais les messes à 12 ans. Et tout le monde me disait que j'avais une voix incroyable, qu'il fallait que j'en fasse quelque chose. Ma prof de piano me disait que j'avais une toute petite main un peu rigide, que j'étais bonne musicienne, mais qu'il fallait que je change d'instrument. Donc à 17 ans, je me suis dit, j'arrête le piano, je me mets au chant. Et à partir du moment où j'ai commencé à chanter, ma voix s'est dégradée. Jusqu'à ce qu'à 23 ans, il n'y avait plus rien qui sortait.
1: Incroyable.
0: Ouais. Donc alors, je dis souvent, je me suis cassé la voix. Je ne me suis pas cassé la voix, en fait. C'est juste que le processus d'apprentissage s'est coincé. Et la machine s'est enrayée et je ne pouvais plus chanter. Donc, il m'a fallu 2-3 ans pour... je me suis dit, bon, voilà, mon rêve s'est effondré. Et puis, j'irai faire mes études de mise en scène un peu partout. J'avais été assistante de mise en scène, stagiaire, au Châtelet. Je trouvais que c'était incroyable. J'avais fait 6 mois à la radio, à Radio France. Je me suis dit, ça peut être aussi un cool métier. Et en fait, après mon aventure à Cardiff, je me suis dit, non, en fait, je veux chanter. Et en fait, c'est l'enseignement des Anglais qui m'a fait comprendre qu'en fait, c'est juste que j'avais appris de travers. En France, on a une façon d'enseigner qui est ultra violente. Qui pousse pas à la confiance en fait. Et quand je suis revenue en France, je me suis réinscrite au conservatoire et j'ai dit à mon prof, j'ai du talent. Et il m'a ri au nez en me disant que j'étais qu'une prétentieuse. Et je me suis accrochée à ça en me disant que ça suffit maintenant de me faire croire que parce que c'est pas assez bien que je pourrais jamais devenir quelqu'un, parce que c'est pas parfait je pourrais jamais devenir quelqu'un. J'en veux énormément d'ailleurs au système du conservatoire de pousser, c'est super de pousser à l'excellence, mais du coup si on n'est pas à la Scala, on est quoi? On a raté sa vie? Je crois pas du tout. C'est ce que j'essaye d'enseigner maintenant. C'est-à-dire que après mon retour à Cardiff, j'ai eu une quarantaine de professeurs pour essayer de reconstituer la voix et me remettre dans quelque chose de sain. Et ça a été le premier questionnement. Ça a été justement le mental. Comment être doux avec soi? Arrêter de se cacher derrière des excuses de « oui, mais ça va pas aujourd'hui, la moquette, elle est trop molle » ou « je sais pas si je vais y arriver » ou « se mettre tout de suite en échec, en fait, c'était pas une bonne idée ». Donc, d'accord. Il a fallu le long processus. Pour moi, ça a été surtout une recherche vers la bienveillance de soi et envers les autres aussi.
1: Une quarantaine de professeurs, là, c'est
0: intriguant,
1: très étonnant.
0: Hein. Ouais, mais en fait, j'ai compris aussi que si ma voix en est arrivée là, c'est que j'ai fait confiance à des profs qui étaient une espèce de gourous, qui pensaient avoir la voix unique et qui disaient d'abord beaucoup de mal des autres professeurs et qui disaient qu'il n'y avait qu'une seule façon d'apprendre le chant, c'était la leur. Donc ça déjà, c'est dangereux. Et j'ai compris aussi, en revenant de Cardiff, qu'il y avait des endroits où ma voix avait besoin de progresser et que j'allais aller le chercher chez un prof, puis chez un autre. J'ai besoin, je ne sais pas moi, d'apprendre... comment interpréter un morceau. Donc je suis allée le travailler chez un metteur en scène, puis un deuxième, puis un chef de chant, puis un chef de chœur. Puis, je veux dire, ma recherche, elle a été surtout en fonction de mes besoins sur le moment, quoi.
1: Et en termes financiers, c'était, j'imagine, très difficile.
0: Un gouffre, ouais. Non, mais c'est vrai, j'ai jamais pu économiser. J'ai toujours mis les sous que j'avais dans ma pratique du chant. Non, c'est vrai que le être chanteur lyrique, c'est un, je dirais, un métier de riche, en fait.
1: Et un défi énorme.
0: Oui. Mais bon, du coup, je travaillais à côté pour me payer des cours de chant.
1: Tu travaillais, tu faisais quoi
0: J'ai fait plein de métiers. Mon premier métier, c'était dans la restauration. D'abord, j'ai été secrétaire. Après, j'ai fait de la restauration. J'ai été dame éducatrice à la Légion d'honneur. C'est l'équivalent de pionne dans un lycée. J'ai été secrétaire médicale. J'ai fait du catering pour les théâtres, donc accueillir une centaine de personnes et faire à dîner pour eux. J'ai été technicienne aussi. J'ai été régisseuse aussi une année. J'ai fait pas mal de métiers. J'ai jamais eu peur en fait j'ai été nounou longtemps.
1: C'est vraiment une sacrée dose de volonté en fait qui a marqué tout ton tracé professionnel de chanteuse.
0: Absolument. La première chose qu'on m'a dite, c'est tu n'y arriveras jamais. Donc je suis faite de ça. Je vais y arriver parce que j'ai envie et que personne m'en empêchera.
1: Il y a beaucoup de
2: On est à 10 minutes.
1: Oui, j'allais lancer un sujet, la musique en fait. Donc on était sur la question de la volonté. la volonté et même l'engagement, la force de caractère est quelque chose qui traverse un spectacle qui s'appelle Cabaret.
0: Ah, Cabaret clandestin, ouais, c'est gentil d'y faire référence. Ouais, c'est marrant parce que donc ça fait 10 ans que j'habite ici, j'ai eu mon deuxième enfant, ça a été assez difficile de se remettre... de réavoir des contrats après un deuxième enfant, surtout que le Covid est tombé juste après. Donc quand t'es une voix qui est montante et que d'un coup il y a une espèce de palier où on n'en voit plus le bout, tellement il y a plus de travail et plus t'as l'impression de ne plus avoir d'espoir du tout. J'avais passé un concours international à l'époque en Auvergne et il y a un directeur d'opéra, alors c'est la cinquième personne qui m'a dit ça, un directeur d'opéra qui me dit mais je comprends pas bien pourquoi est-ce que vous passez encore ce genre de concours qui ne sont pas faits pour vous, parce que justement j'ai une voix atypique. Donc arrêtez de passer des concours où de toute façon on va vous passer devant clairement, parce que quand on cherche une mezzo, on cherche une vraie mezzo. Quand on cherche une soprano, on cherche une vraie soprano. Or vous êtes un espèce de truc entre les deux où vous êtes dans une niche. C'est pas pour vous ce genre de concours. Et il me dit un truc, il me dit par contre je trouverais ça assez intéressant que vous montiez votre projet à vous. Et comme c'était la cinquième personne qui me disait ça, on dit qu'à cela ne tienne, je vais écrire tout de suite, je vais mettre sur papier une première idée que j'ai, qui est en train de mûrir là, et il a eu envie de me faire confiance, et ça a été une première coprod, et puis le scénographe m'a suivi aussi.
1: C'est vrai.
0: Et du coup ça m'a permis effectivement de créer ce premier projet, et je ne m'attendais pas du tout à ce projet-là. Vraiment. Mmh. Moi, je suis chanteuse lyrique et je me suis retrouvée à écrire un projet qui est à la charnière entre... alors d'abord, c'est une esthétique punk. Il y a 80% de lyrique, mais je pense qu'on en entend vraiment 40% qui est vraiment chanté de façon lyrique. Le reste, c'est de la comédie musicale, parfois des chants espagnols, du folklore. Il y a même une chanson yiddish. Et en fait, je me suis révélée aussi dans cette voix qui est à la fois dans le lyrique et à la fois ultra populaire. Mm-hmm. Et j'ai compris que c'était là ma force, en fait.
1: Mm-hmm. C'est que... Et puis tu as commencé à dessiner aussi et à révéler aux yeux de tous, mais même de toi-même, ta propre personnalité.
0: Oui, parce que je me suis demandé, en fait, quand on m'a dit « oui, il faut que tu crées ton spectacle », j'ai dit « mais qu'est-ce que j'ai rien à raconter, moi ?» Et en fait, si. En fait, je me suis rendu compte que j'avais plein de trucs à raconter.
1: Avec beaucoup d'idées finalement assez militantes.
0: Ouais, je suis très engagée.
1: Et c'était aussi très chouette, très courageux de ta part.
0: Ouais. Alors là, pour le coup, c'était un engagement sur les gens qui partent de chez eux, qui ne reviennent jamais. Les gens qui ont connu l'exil. Et là, je suis en train de me lancer vers un autre cabaret. Puisque le premier était assez triste. Là, j'ai envie que le deuxième soit plus divertissant. En tout cas, qu'il ait l'air divertissant, mais toujours aussi politique, qui sera aussi sur un parallèle entre la montée du fascisme des années 30 et la montée du fascisme actuel. Pour l'instant, il s'appelle Cabaret en chantier, et on sera quatre. Donc, quatre artistes, Zoé Fouret, que je peux déjà les nommer, Augustin Chemel et Grégoire Elkoubi.
1: Alors on a hâte.
0: Et il y aura Fanny Aguado aussi en chorégraphe.
1: Formidable. Que des talents, beaucoup de talents du territoire. On a hâte de voir le résultat de ce travail. Mais déjà, écoutons un extrait de Cabaret.

0: Vous êtes bien sûr Décibel FM 105.9-106.9. Nous venons d'écouter un extrait d'une chanson yiddish traditionnelle dont le titre est, Sarah Lazer,
1: Mein Shtetl les Belts.
0: Ah, voilà. Merci beaucoup pour cette découverte et cette ambiance fabuleuse. Ça nous fait toujours beaucoup de bien, tes interventions musicales sur
1: merci
0: le territoire.
1: Merci, Florence. Merci beaucoup.
0: Depuis tes débuts de carrière en tant que parisienne, voilà, tu es arrivée jusqu'à chez nous, jusqu'au territoire lotois. Comment s'est passé cet atterrissage en douceur, compliqué? La vie a changé pour toi et qu'est-ce que ça a bousculé dans ta carrière?
1: Ah, ben en fait, je suis venue là grâce à Opéra Éclaté. C'est-à-dire que ça faisait déjà 2-3 ans que je venais pour le festival. J'étais chanteuse d'Opéra Éclaté. Et il se trouve que j'ai rencontré le père de mes enfants à Opéra Éclaté, qui était technicien, qui est devenu un permanent de scénographe maintenant, du théâtre de l'usine. Donc on s'est installé là, évidemment, avec beaucoup de bonheur pour fonder une famille. C'est un cadre de vie incroyable que je ne connaissais pas du tout. Moi, j'ai toujours connu la grande ville, quoi.
0: T'as pas hésité?
1: Donc, non, je n'ai pas hésité. Puis on s'était dit qu'on verrait bien. Et ben, je ne suis pas mécontente d'être dans le coin. Alors oui, mon travail a beaucoup changé. Parce que quand j'étais à l'époque donc à Opéra Éclaté, mais pas que, j'avais d'autres compagnies qui m'engageaient. Grosso modo, on passe un casting, on est engagé, on vous envoie votre planning, on vous envoie votre partition, on vous envoie votre billet de train, et vous n'avez rien d'autre à penser que d'apprendre vos partitions et de servir l'œuvre qui n'est pas la vôtre d'ailleurs. En montant là mes propres projets là. J'ai été vachement entourée pour créer ma compagnie. D'ailleurs, je peux le nommer. Jean-Louis Dreyer m'a énormément aidée. Ça a été le premier, d'ailleurs, des indomptables de la compagnie qui m'accompagne. Je me suis proposée comme prof de chant à l'école de musique de Saint-Céré. Puis j'ai eu d'autres élèves qui ont eu envie de m'accompagner dans ces nouveaux projets, dans les Indomptables. Donc je peux nommer encore Jean-Marie Verlac, Pierre-Marie Gluckler, Guillaume Hébrard aussi, qui est le président de notre asso. Mais il y en a bien d'autres maintenant. Il y a des bénévoles qui ont très envie de soutenir en fait d'abord le classique, mais de faire vivre des artistes, parce que cette compagnie elle s'est créée autour de moi, mais en vrai elle engage quand même pas mal d'artistes maintenant. Donc cette compagnie, on l'a créée effectivement pour ce premier projet. Moi, j'avais pas du tout envie de créer une compagnie
0: pour cabaret
1: clandestin. Et en fait, je me suis rendu compte que c'était un outil merveilleux pour faire plein d'autres trucs, en fait. D'abord, diffuser la culture, bien sûr, mais aussi proposer des ateliers de prise de parole en public avec des lycéens, dans des entreprises, de faire de la formation musicale avec des tout-petits, de 0 à 12 ans, de proposer plein de choses. Là, cette année, on a fait... alors, c'était pas tout à fait avec les Indomptables, mais... j'ai été connue comme ça, en tout cas. On a fait un super projet que tu avais relayé,
0: ouais,
1: Florence.
0: On en a fait un podcast.
1: Avec l'école de Biars, où on a quand même appris à chanter à 140 élèves. D'un coup, en fait, je me rends compte que mon métier de chanteuse, il prend vraiment du sens ici. Parce que on vient aussi proposer du lyrique à des gens qui n'ont pas forcément l'habitude d'en entendre. On va dans des lieux chez des particuliers, on va dans des lieux du territoire qui sont pas des lieux dédiés vraiment pour la musique classique.
0: Donc c'est la démocratisation un peu
1: complètement, là.
0: De la musique classique.
1: Et d'autant que je fais plus du tout que de la musique classique. D'ailleurs, l'année dernière, on a créé à l'ombre de Broadway. D'ailleurs, je vous propose un nouvel extrait qui s'appelle Losing My Mind de Sondheim, que nous avons créé avec Vincent Vitoz, Laurent Bourreau, Michel Popoff et Julien Grostin.
0: Eh bien, on écoute tout ça.

0: Vous êtes bien sur Décibel FM 105.9, 106.9 en présence de Sarah Lazerge et nous abordons maintenant le volet collaboration musicale sur le territoire, Sarah.
1: Mais oui, il est temps aussi de parler de ce petit ensemble qui a été créé il y a 2 ans maintenant avec certains de mes élèves qui avaient très envie de pousser l'aventure un petit peu plus loin. Donc on a un chœur semi-pro qui s'appelle Sincero Cordé, dans lequel on fait pas mal de close harmonie, de choses comme ça. Enfin, on essaye de pousser un peu plus l'exigence d'un ensemble vocal à 4 voix. On est 8. On est 8, mais c'est à 4 voix.
0: Et c'est du classique ?
1: Pas que, non. Ce que j'appelle close harmonie, il y a des chansons américaines, des chansons françaises. On a, je crois, une chanson séfarade. On en a aussi en espagnol.
0: Ben c'est génial, on va découvrir tout ça très très bientôt, il me semble.
1: Mais oui, absolument. Venez nous écouter le 23 et 24 mai. Le Sincero Cordé sera en première partie de notre concert Blessure d'amour.
0: Alors, quelles sont tes ambitions, tes envies pour, on va dire, allez, on se projette dans les 5 ans à venir ?
1: Dans les 5 ans à venir, continuer d'être freelance, c'est-à-dire de proposer mes talents pour d'autres œuvres, d'autres compagnies, mm-hmm. d'autres producteurs. Continuer de créer. Là, j'ai un prochain cabaret en vue, mais de continuer de créer des petits concerts aussi qui vont dans les églises, chez les particuliers. Continuer l'enseignement et la formation, mais peut-être un peu plus grande envergure, parce que je commence à avoir aussi des pros qui me contactent pour enseigner, donc j'ai aussi envie d'y répondre.
0: Tout ce qui a été enclenché, en fait, va continuer son oui. petit bonhomme de chemin.
1: Ouais, là c'est beau, c'est des jolis bourgeons, c'est des jolies fleurs, on va les faire grandir, quoi. Ouais.
0: Eh bien, on ne souhaite que ça. En tout cas, merci beaucoup pour être venu dans les studios de Décibel FM.
1: Merci de m'avoir invité, c'est adorable. Merci beaucoup.
0: On va t'écouter et écouter du coup Sincero Cordé le 23 mai à 20h30 à l'église des Récollets de Saint-Céré et le 24 mai à 17h à la collégiale de Castelnau, Prud'homme.
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Mais on reparlera de ça plus tard. 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

capables de prendre leurs responsabilités. En somme, nous sommes des petites personnes inintelligentes, comme des petits chiens qu'on va promener de telle heure à telle heure, et on ne nous donne pas notre autonomie, l'autonomie de notre corps.

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0: Car Rob, tout de suite, faisait une place à l'actualité du moment.
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0: Bonjour chers écouteurs, chères écouteuses. Aujourd'hui, une voix que vous connaissez certes, mais dans un domaine complètement différent. Je suis à l'école maternelle de Gramma, où vous en avez peut-être entendu parler. Aujourd'hui, mardi 7 avril, a lieu à juste à côté, vous entendez peut-être les enfants, une réunion de parents pour dénoncer une suppression de poste. Et ça nous a semblé assez important de pouvoir en parler. Et je suis là pour en parler avec Mélisse, qui est parent d'élève. Bonjour Mélisse.
1: Bonjour.
0: Parents d'élèves FCPE. Alors, j'aimerais avec toi qu'on puisse faire un petit tour d'horizon sur le pourquoi de cette suppression de poste. D'où ça vient, quoi, quand et quelles seront bien évidemment les conséquences. Et pour finir, qu'est-ce qu'on peut faire pour aider cette école maternelle de Gramma. Une fermeture de poste qui a été décidée quand ?
1: On a été informé très récemment.
0: Qui a décidé cette fermeture de poste ?
1: Ben, au national, la DAZN a dû supprimer 7 postes.
0: On est dans les décisions gouvernementales de réduction du coût des services publics.
1: Oui, tout à fait. Et du coup, donc, ils devaient supprimer 7 postes et ils en ont finalement supprimé 13 pour pouvoir bénéficier d'un plus grand nombre de remplaçants en fait, pour supprimer les titulaires actuels. Voilà.
0: Et tu me disais que bon, ça, c'est la situation dans le Lot. On impose 13 fermetures de postes, mais que, par exemple, en Seine-Saint-Denis, c'était combien, m'as-tu dit ?
1: Tout à fait. J'ai entendu dans les 280 postes, quelque chose comme ça, en Seine-Saint-Denis, dont 35 ou 36 à Saint-Denis même.
0: D'accord. Donc, on est dans une véritable hémorragie. Et même dans nos campagnes, ça a des conséquences très, très claires. À Gramma, quelle est la situation ? Qu'est-ce que ça implique ? Concrètement, à l'école maternelle ?
1: Bien, nous, en fait, on est une école 4 classes et avec des enfants, mais dispatchés en 5 classes parce qu'on a le cursus occitan. Et du coup, ce poste surnuméraire, y en a un qui est éliminé. Donc du coup, on va se retrouver avec les cours d'occitan en classe entière et du coup, un poste en moins sur une classe classique.
0: Et en termes d'effectifs, ça va impliquer quoi en termes de nombre d'enfants devant la maîtresse ?
1: Ça va impliquer, du coup, ça va faire beaucoup d'enfants dans la classe d'Occitan où il y a quand même besoin d'une attention un peu particulière. Donc là, ils vont quand même être en surnombre. Donc on perd de la qualité au niveau de l'enseignement. Et après, du coup, ça complique un petit peu le fait d'accueillir toutes les petites sections. Il y en avait quand même les toutes petites sections et il y avait là à peu près 14, il y a 14 inscrits. Voilà, ça, forcément, au niveau des effectifs, ça devient compliqué. Même si on peut les accueillir, c'est vrai que ça change quand même la donne sur la qualité de l'enseignement et la surcharge des classes.
0: On peut quand même signaler que une des grandes qualités aussi de l'enseignement occitan à Gramma, c'est que les enfants peuvent commencer en maternelle, je veux dire un papa qui a vu son gamin et qui l'a vu aussi, poursuivre cet occitan en école juste à côté et après au collège. Donc ceux qui veulent vraiment avoir ce double enseignement en langue occitane, ils peuvent tout petits, jusque relativement assez âgés, continuer. C'était une véritable force de Gramma et de la possibilité des offres de Gramma. Oui, tout à fait.
1: Oui, oui, donc ce cursus occitan est tout de même maintenu. On n'enlève pas cette option. Après, voilà, c'est juste qu'au niveau de la qualitative de l'enseignement, ça va être plus compliqué parce que, comme on disait, les classes vont être plus surchargées. Et nous, ici, ça va de la maternelle, primaire et collège après. Donc, c'est quand même quelque chose qui est chouette d'avoir. Mais là, pour le coup, ça va vraiment compliquer les choses.
0: On est sur des effectifs de l'ordre de plus de
1: 24 élèves.
0: Est-ce que vous voyez une sorte de danger peut-être à cette difficulté d'enseignement, au-delà du fait que du coup l'enseignement risque d'être dégradé ?
1: Bah oui, au niveau des parents, c'est sûr que ça fait poser question et ça inquiète quand même maintenant, je pense, de mettre les enfants en occitan, sachant que c'était quand même une classe un peu privilégiée, j'ai envie de dire, le fait d'avoir peu d'enfants, du coup, voilà, qui étaient vraiment bien encadrés. Là, du coup, ça veut dire que voilà, ils seront plus nombreux. Donc, je pense que les parents maintenant vont se poser plus de questions à les mettre dans ce cursus-là, et ça fait une mise en danger du bilingue en fait, de la langue bilingue occitan. Quoi, c'est sûr que ça met vraiment ça en danger. Ouais. Oui, moi je vois aussi un autre danger, c'est le fait que les toutes petites sections qu'on accueille ici jusqu'à présent, si on a des difficultés à les prendre, maintenant ils iront peut-être se tourner vers... Il y a une autre école à Gramma, donc s'ils se tournent vers là-bas, une fois qu'ils ont démarré le cursus là-bas, ils ne les remettent pas après chez nous, donc ça risque de perdre au niveau des effectifs. Oui, c'est une école privée, du coup, voilà. Donc une fois qu'ils sont là-bas, on les a plus ici, et forcément on va sûrement finir par réduire en effectif.
0: Pour connaître aussi, c'était l'école Sainte-Hélène, qui est une excellente école, il n'y a pas le problème, mais ça reste le privé. Ça, on dénature le service public au profit du privé. Enfin, peut-être, ça c'est un risque qui est très clair.
1: C'est tout à fait la conclusion, c'est ça. C'est qu'en fait, au niveau du service public, c'est de plus en plus dégradé. Et, voilà, et les gens vont peut-être se réfugier dans le privé et c'est quand même fort dommage. À Gramma, du coup, on a une situation un peu particulière et c'est une chance, c'est qu'on a un quart des élèves qui sont allophones, d'où l'importance pour les enfants de moins de 2 ans de pouvoir les avoir voilà, tout petits pour avoir le bain de langue, pour leur apprendre la langue le plus rapidement et qu'ils aient une qualité d'enseignement qui soit bien encadrée, d'où l'importance aussi d'avoir des effectifs plus légers pour prendre en charge l'apprentissage de ces enfants-là notamment et puis des autres. Mais c'est vrai que les tout petits ont quand même besoin de beaucoup d'attention et pour qu'ils évoluent plus vite et que par la suite, il n'y ait pas qu'ils aient moins de difficultés, que ça aille bien pour eux, voilà, qu'ils aient cet encadrement. Et de plus, on avait un poste FLE à l'époque, donc français langue étrangère, qui a également été supprimé.
0: On va dire que allophones, c'est des enfants qui ne sont pas, enfin qui parlent pas la langue, qui viennent peut-être d'un pays d'ailleurs, hors francophonie. Alors, la question difficile, enfin, effectivement, quoi faire face aux dégradations du service public, c'est quasiment une question politique et éminemment politique et quasiment d'État. Mais à Gramma, qu'est-ce que vous faites à la FCPE? Qu'est-ce que vous, toi, maman, qu'est-ce que les auditeurs, les écouteurs, les écouteuses peuvent faire? Qu'est-ce qu'on peut faire?
1: Bah là, pour le coup, on essaie de se mobiliser un maximum. Certains parents d'élèves se sont déplacés aux manifestations qu'il y a eu sur Cahors la semaine dernière. Après, ici, on a mis des pancartes. Là, aujourd'hui, on a mis en place un rassemblement de 17h à 18h là, avec les parents d'élèves, certains élus des communes alentours, parce que Gramma et aussi tous les villages autour n'ont pas d'école. Et du coup, c'est Gramma l'école centrale pour beaucoup d'enfants. Donc, on a essayé de prévenir la presse, de faire bouger les choses. On a fait des pétitions, qu'on a fait certaines en ligne, d'autres sur papier. Et il y a quand même beaucoup de gens qui ne comprennent pas cette idée-là. Enfin, on se sent quand même pas mal soutenu. Enfin, voilà, quand on discute avec les gens, tout le monde dit j'espère qu'il y aura du monde là tout à l'heure dehors. Mais a priori, voilà, les gens se sentent tous concernés, en tout cas, et jeunes, vieux, parents, grands-parents. C'est quand même dommage. Et sachant surtout qu'on n'a pas de baisse d'effectifs, qu'on a toujours autant d'enfants. Donc, en fait, c'est pas justifié, en fait, toutes ces fermetures de classe. Donc, on est quand même assez en colère et révolté. Et donc, on va faire tout ce qu'on peut pour que ça arrête de se reproduire. Et si on peut sauver même cette classe, s'il n'est pas encore trop tard, ce serait bien qu'on arrive à vraiment faire quelque chose et puis pour la suite, que ça aille dans le bon sens et que ça arrête de se dégrader comme ça.
0: Et pour avoir discuté avec 2-3 personnes, j'avais vraiment ressenti l'importance de l'école en tant qu'élément d'intégration et aussi cette forme de cynisme de l'administration qui, évidemment, ne ferme jamais un poste, mais qui fait du bon taux, c'est ça, pour essayer de jamais dire qu'il sombre, fait arrête des postes, mais transforme des postes pérennes en postes de remplaçants, etc., simplement parce qu'on ne doit surtout pas embaucher des gens. Mobilisez-vous, on va suivre ça. J'espère que vous aurez plein de monde tout à l'heure. On va vous laisser là. La manifestation très pacifique, évidemment. Un rassemblement avec plein d'enfants qui vont jouer.
1: Pour protester contre ce qui se passe et montrer qu'on est tous unis et qu'on n'est pas d'accord avec tout ça et qu'on va essayer de faire bouger les choses.
0: Avec des gamins qui jouent au milieu, et ce sera vraiment formidable. Bon courage à vous tous et que vive l'école de maternelle de Gramma. Merci, ciao, salut à tous.

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0: 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Est le trésorier de l'association Aquiloc et est ben gut nous présenta le festival Escambis. 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
1: Adieu Stéphane, adieu à tous les auditeurs. Merci pour l'invitation. Aquiloc est une association qui existe depuis septembre 2013. Elle est basée à Saint-Céré et compte une cinquantaine d'adhérents. Aquiloc a pour but de promouvoir le développement de la langue et de la culture occitane dans le nord du Lot.
0: Quelles sont les activités de cette association?
1: Ces activités sont des cours d'occitan pour adultes et pour enfants, mais aussi des ateliers de chant et de danse traditionnelle, discussion espace occitan Carcinol à Saint-Céré. L'association Aquiloc organise aussi des animations culturelles tout le long de l'année. Une rencontre littéraire en octobre à la médiathèque de Saint-Céré. Un repas occitan animé le midi à fin novembre à Prud'homme. Fêtons Noël en décembre à l'espace occitan. Aquiloc organise aussi la dictée occitan fin janvier, en partenariat avec la médiathèque de Gramat. Un loto bilingue en février à la salle polyvalente de Saint-Céré avec de nombreux lots. Cette année, il y a eu beaucoup de monde.
0: Et à quoi est-ce pas acabat? Il y a d'autres causes, Alain.
1: Et nous sommes demandés par d'autres associations pour des animations occitanes et danses. Aquiloc édite des ouvrages pour faire connaître des auteurs occitans de Quercy. Nous tenons à des stands de livres et différents produits culturels dans le Lot et le sud de la Corrèze. Enfin, il y a une boutique associative ouverte le mercredi de 9h à 12h à l'espace occitan à Saint-Céré.
0: Et à qui en a parlé del festival Escambis. Le festival Escambis se débanera à quest'annado le 17 d'abril et le 12 et 13 de mai. 750 d'éditions et où ne se passera?
1: Ça sera cette année la 11e édition du Festival d'Escambis. Il se déroulera le 17 avril à l'auditorium de Saint-Céré. Le 2 mai dans plusieurs lieux de Saint-Céré, place de la République, sous les platanes et jardin public. Au cinéma et à la salle polyvalente, le festival aura lieu aussi le lendemain 3 mai à la salle des fêtes de Bannes.
0: Est-ce que nous pouvons dire, Alain, quel est l'objectif de ce festival Escambis?
1: Le but de ce festival est de faire connaître la langue et la culture occitane à un large public à travers la musique, le chant, la danse, l'artisanat, le sport et le cinéma. Le théâtre est dans toute l'ambiance conviviale, dans une ambiance conviviale.
0: Nous vas donner à la programmation de ce festival 2026 en commençant par le 17 d'abril.
1: Tout à fait, Stéphane. Le vendredi 17 avril, le festival sera à Saint-Céré. Toute la journée à l'auditorium avec Pierre-André Delbos aura lieu le rassemblement scolaire occitan. Le matin, chant cantine, danse scénette par tous les élèves qui apprennent la langue occitane. L'après-midi, il y aura aussi concert solo par Arnaud Kans, chanteur et musicien aveyronnais, qui clôturera ce rassemblement scolaire.
0: Vous préparez de marquer une pause dans la vostre émission Fourbourg et en écoutant justement l'artiste Arnaud Kans qui va nous interpréter des bourreilles.

0: sera les scouts.
1: Et encore là qui va plate.
0: Émission Four au Bourreau et Benetz d'Escuta Arnaud Kans qui nous a interprétat des Bourreillos. C'est toujours à parler del Festival Escambis ambé Alain Roy, trésorier de l'association Aquiloc et en en continua Alain de parler d'aqueste festival ambé le 17 et 12 de mai.
2: Samedi 2 mai, le Festival Escambis sera à Saint-Céré sur 4 lieux. De 9h30 à 17h, place de la République sous les platanes, des artisans et producteurs locaux seront présents pour faire connaître leur savoir-faire, découvrir leurs produits de qualité, découverte des anciennes techniques de la pêche de la Dordogne, présentation d'un alambic et distillation de la Valavande de façon artisanale, fabrication de cordages, meules à eau, vieux outils dont des roues de charrette et un stand d'huile de noix. Exposition d'un forgeron, stand d'olives et produits culturels occitans. Il y aura aussi d'autres produits à découvrir et il y aura aussi une buvette sur place. De 10h à 17h, au jardin public, divers jeux seront proposés pour toute la famille. Jeux de bois, jeux de quilles, petit jeu pour découvrir la langue et la culture occitane en partenariat avec le CIRDOC. Il y aura une déambulation musicale avec le groupe Cal Caminar.
0: Et après toutes aquelles activités, Alain, eh bien, sera possible de manger et boire une coupe.
2: De 12h à 13h, place de la République, sous le chapiteau, sous les platanes, la restauration rapide. Et avec plateau repas. De 15h au cinéma Auguste Salès, projection du film Astérix et les domaines des dieux, en VO occitan, sous-titré en français, suivi d'une discussion avec le public et un goûter offert.
0: Et après, direction la salle Polivalente.
2: À 18h30, salle Polivalente, trade apéro, inauguration des 11 ans du festival. À partir de 19h, il y aura un repas, soupe, crudité, rôti de dinde et gratin dauphinois, cantal ou cabécou, tarte aux pommes, vin, café compris. À 21h, concert bal avec la formation Meunier Villeneuve et la Soubirane qui vous feront danser pendant des heures.
0: Et puis, le festival Escambis s'acabara le dimanche 13 de mai à Bano.
2: À la salle, le dimanche 3 mai, à la salle des fêtes de Bannes, entre Saint-Céré et la Capelle Marival, à 14h30, par le petit théâtre de Sousserac, jouera 4 pièces bilingues. Pas de vacances pour mon aide à domicile. La Virginie se marie, permis de conduire à tout âge. Sacrée Joséphine. À 16h15, illusion de la création d'un institut d'Occitan du Lot, à l'occasion de ses 50 ans, et chant de Claudie Marty par Aquiloc.
0: Et après, Peracaba, donc des danses folkloriques.
2: Et pour terminer, à 16h30, danse folklorique avec la formation Bourrelous et Carjac, qui vous fera découvrir l'héritage légué par nos aïeux. Buvette sur place, temps de livres, produits culturels. Alors, partenariat avec Escambi, 2026, région Occitan-Pyrénées-Méditerranée, communauté des communes de Coval d'Or, département du Lot, IEO du Lot, mairie de Saint-Céré-Bannes, office du tourisme de la vallée de la Dordogne, radio Décibel FM, journalette.com.
0: Effectivement, il y a de nombreux partenaires et qu'aussi qu'Alpha, concrètement, per se renseignant. Per le festival Escambis, le monde qui veut venir, Alain.
2: Pour réserver le repas important avant le 26 avril, contactez l'association Aquiloc par téléphone au 06 73 62 64 63 ou par mail associationaquiloc@gmail.com.
0: asso.aquiloc@gmail.com.
2: Vous retrouverez le programme détaillé du Festival Escambis sur le site www.espaceaussioccitancarcinol.com ou le Facebook d'Aquiloc avec les tarifs.
0: Voilà, le Facebook d'Aquiloc, tabé, qui comprennent différents membres, des nombreux membres, pouden dire. Merci, Plo, Alain, d'être passat dans la vostre émission Fourbourg. On vous souhaite une bonne festinale et nous disons allez ou adieu.
2: Merci, Plo, Stéphane. Adieu.

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8: La motivation qui s'en sert. Un coup qui est formidable.
1: Ah, quand il pêche, c'est le même limon d'Ardoki.
16: Et oh, Astérix et le domaine des dieux, Astérix et le Maine d'Audius que vous pourrez voir au cinéma de Saint-Céré quai Auguste Salès le samedi 2 mai à 15h dans le cadre du festival Escambis 11e édition, à quel film qui sera séguite d'une discussion en bel ou public et d'un goûter offert. On va continuer la vostre émission Four au bourreau en écoutant Duas Formatius, ces deux formations qui seront également le samedi 2 mai à Saint-Céré à la salle polyvalente à 21h, le duo Meunier-Villeneuve d'une part et le trio La Soubirane d'autre part avec son électrique balle. Vous êtes bien dans votre émission Occitane Four au bourreau et c'est Stéphane qui a le plaisir de vous accompagner.

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La Soubirane, Karine Joani, Stéphanie Delarocca, Isabelle Bourguetou, que vous pourrez retrouver pour leur Electric Ball samedi 2 mai à 21h dans le cadre du Festival Escambis à la salle polyvalente de Saint-Céré. Et à co, est-ce Bengu de Lourperiou, des Bousdounas.

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Vendredi 24 avril à de 16h à 18h à la médiathèque intercommunale Éric Rohmer à Tulle. Il y aura la projection du film Le Plaisé Simple. C'est organisé par l'association Baladoc Tulle. Ce film est sous-titré en occitan. Fruit de 4 années de travail, ce film a été réalisé par l'Institut des études occitanes du Puy-de-Dôme, IEO 603, et l'Agence des musiques des territoires d'Auvergne. Il part à la rencontre de 12 locuteurs occitans d'Auvergne. 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Et c'est en présence de l'auteur, du réalisateur Laurent Boitias, le président de l'IO 63, renseignement auprès de l'association Baladoc à Tulle. L'oulendemo, le 17 et 25 d'abriol, l'Institut d'Estudis Occitas del département d'Olt festo sous 50 ans. Pour l'occasion, le département du Lot, le parc naturel régional Géoparc mondial UNESCO des Causses du Quercy et le Grand Figeac se sont associés à l'IO du Lot pour organiser les rencontres de l'Occitan. Donc, des 14 euros à 17 euros à l'Astrolab de Figeac, il y aura la première aux assises de l'Occitan, explorer de nouvelles formes de coopération. Ce sera l'occasion de faire un état des lieux de l'action culturelle occitane dans le Lot, mise en réseau des actions en faveur de la culture occitane. Et puis, il y aura Jean-Marie Conné, directeur de l'IO du Limousin, qui sera là pour témoigner. Il y aura des ateliers participatifs, se coordonner, faire ensemble, coopérer vers l'organisation d'un réseau impliquant acteurs associatifs et collectivités. C'est avec la participation de la région Occitanie, du CIRDOC, Institut Occita des Cultures et de l'Office public de la langue occitane. À 17 euros 45, toujours à l'Astrolab, l'Occitan fait son cinéma. Vous pourrez voir le film La Serio, une comédie culturelle polyglotte, joyeusement méridionale et 100% Occitanie. L'entrée est gratuite. Et per acaba, a questo bravo tornado, à la salle Baleine, à 21 euros, il y aura un concert bal, honneur à une dame de cœur d'Occitanie. Je veux parler de Alberte Forestier, honneur à une dame de cœur d'Occitanie. Il y aura un concert avec Jacqueline Torrent, un groupe de chanteurs lotois, trio Camille Fazen, Juliette et André Menviel, victoire de l'Académie du Jazz en 2025, chanteur et percussionniste adepte de la volcalchimie, un mélange de scat, blues et rap, et un bal occitan avec Xavier Vidal et le collectif Remouli, à quel au Cerrado est organisé par l'IEO d'Olt et Lagrange. Lou 17 et 25 d'abriol, toujours Mazakestekop à Bressol d'Inu Tarnegaruno, à la salle Pulibalento, il y aura une balle traditionnelle en Bella Formation, Luz Escampiliats. Vous êtes toujours dans les idées de sortie pour ce mois d'avril et pour le début du mois de mai. Du 25 au 28 avril, pendant 4 jours et 3 nuits, vous avez rendez-vous avec Conte Nomade du Quercy ou Comptez le Voyage et Voyager avec le Conte à Creisse, Beissou, Mie, Fluira et Creisse en calèche. Les nuitées sont en gîte
En B, Clément Bouscarel, paysan conteur quercinois, pour une lecture sensorielle et sensationnelle du paysage et s'amuser à conter le voyage. Et c'est aussi avec Nomade des Terres pour partager un quotidien en itinérance et en collectif. Information et réservation à 07 67 26 94 14. Et puis il y a un site à votre disposition, https://nomadedesterres.org. Ludit shows Trento da Briol à l'hôtel du Quercy des Gramas à partir des 7 euros et Trento del Ser. Il y aura une balle traditionnelle animate par les brebis égarées. Il y aura une restauration sur place. Vous pourrez réserver au 06 85 12 40 43. Et puis, on va acabar avec les idées des sorties de Zincarci et Aldela. En B, oui, l'us 12 et 13 de mai, n'a ben parlat en B. Alain, trésorier de l'association Aquiloc, il y aura le festival Escambis, 11e édition. Donc, à Saint-Céré et à Bannes, vous pouvez retrouver le programme du festival Escambis sur le site www.espaciocitancarcinol.com. Et l'Udilus 11 de mai à l'Oustal des Rampoux, proche des Labercantiers, il y aura une initiation à las danzas tradicionales, une aperitivo et une repais. Et une balle traditionnelle animée par Luz Barjacaire. 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
1: Et maintenant, les conseils jardin de Dorothée.
2: Je vous donnerai des astuces pour avoir un beau jardin bien réussi dans le respect de la nature. Je vous donne rendez-vous tous les mardis à 13h.
1: Rediffusion le dimanche et le lundi à 16h.
2: Bah alors à mardi, Hervé.
1: À mardi, Dorothée. Bonjour, Dorothée.
2: Bonjour, Hervé.
1: Alors, comment allez-vous bien aujourd'hui?
2: Ça va très bien avec ce beau printemps, Hervé. Je suis en pleine forme.
1: Formidable. Alors, aujourd'hui, vous allez nous parler de...
2: Je vais vous parler d'un petit arbre, un arbuste, que le sureau noir.
1: Ah, le sureau noir. Oh, je connais ça.
2: Oui, alors, vous le connaissez parce qu'on le voit, il est très très présent chez nous, dans notre région. Et en ce moment, il est magnifique, il est tout fleuri avec des belles ombelles blanches.
1: Ça sent très très bon, effectivement.
2: Oui, l'odeur est assez forte. Certains diront entêtante, mais c'est un de ses principaux atouts pour moi.
1: D'accord, bien. Alors, qu'est-ce qu'on a besoin de savoir sur le sureau noir?
2: Alors, le sureau noir, bah, c'est une plante qu'on trouve à l'état sauvage. Du coup, certains auraient envie de le supprimer de leur jardin. Et pourtant, c'est un arbre aux multiples vertus.
1: Ah, je sais qu'il sent bon. Je sais qu'il y a, moi, qui ai quelques abeilles ou quelques ruches plutôt.
2: Mais oui, c'est une plante indigène. C'est une plante de chez nous, hein. Donc, il faut absolument la garder. C'est un arbuste qui est rustique, qui va résister au gel. C'est un arbuste à feuilles caduques, il perdra ses feuilles pendant l'hiver, mais il a la faculté de pousser extrêmement rapidement.
1: Ah bah donc si on a besoin de le rabattre un peu, il va vite repousser.
2: Oui, alors il n'a pas besoin, c'est vraiment un arbuste facile, il n'a pas besoin d'être taillé pour l'entretenir correctement. Si vous avez la place, vous le laissez se développer, il peut monter, hein, il peut monter haut, ça peut atteindre 10-12 mètres. Hein.
1: Ah quand même.
2: Oui, quand même. On l'appelle l'arbre aux fées en Bretagne.
1: Hein, au fait.
2: Oui, parce qu'il a de multiples vertus. On va en parler plus tard. C'est surtout le sujet c'est surtout mon sujet aujourd'hui, les utilisations qu'on peut faire des fleurs et des baies. Et donc multiples vertus. Il est utilisé pour ses vertus médicinales, pour ses vertus culinaires. Et c'est aussi un très très bon allié écologique dans nos jardins. Les fleurs sont extrêmement mellifères. Et les baies sont très appréciées des oiseaux.
1: Ah, donc c'est une plante bien complète, on va dire.
2: C'est une plante bien complète. Pour couronner le tout, les feuilles, si vous avez des feuilles, c'est un très bon activateur de compost.
1: En purin?
2: Non, vous mettez les feuilles. Si vous avez taillé votre sureau, vous intégrez les branches dans votre compost, ça va accélérer sa décomposition fraîche. Après, oui, on peut aussi faire un purin de sureau. Vous avez tout à fait raison, vous pouvez mettre la technique habituelle. Vous mettez 1 kg de feuilles de sureau dans 10 litres d'eau, vous attendez que ça macère pendant 6 jours, vous filtrez, vous le pulvérisez, et les pucerons détestent ce produit.
1: Ah, ben voilà, ça c'est formidable.
2: Voilà, donc vraiment un arbuste que moi j'aime beaucoup, beaucoup.
1: Alors, qu'est-ce qu'on peut faire avec, parce qu'en ce moment c'est les fleurs, donc il y a des fleurs partout.
2: Oui, et c'est le moment de les cueillir. Alors le moment idéal pour le cueillir, c'est quand il y a le pollen. Donc si vous cueillez les fleurs et que vous avez un peu de jaune sur les mains, c'est vraiment, vous êtes au bon moment, au bon endroit. C'est le moment de le cueillir.
1: Et qu'est-ce qu'on en fait?
2: Alors, bah, plein de choses. Moi, personnellement, je vais vous donner mon petit truc, mon petit remède contre l'hiver. C'est que je cueille les fleurs en ce moment. Je les mets à sécher. Alors, soit au soleil, si on a des belles journées ensoleillées, soit dans un four à température très, très douce, hein, 50, 60 degrés. Vous les mettez bien à sécher et ça vous fera une tisane absolument excellente pour la santé pendant l'hiver.
1: Oui, c'est à quoi comme tisane, les effets?
2: Alors, les fleurs de sureau contiennent des antioxydants. Ça va vous permettre d'avoir un très bon soutien pour votre organisme pendant l'hiver, pour tous les petits rhumes, les petites grippes que vous pouvez avoir. Voilà, c'est vraiment, ça va renforcer votre immunité et c'est un gros atout santé.
1: Ah ouais, donc alors l'hiver, c'est des petites infusions à la fleur de sureau, et début de printemps, c'est qu'est-ce qu'on fait? Ah, j'aime bien ça, la sève de bouleau.
2: La sève de bouleau. Ouais. Alors là, on est passé à autre chose. Moi, non, c'était le sureau, mon sujet. Hervé, vous suivez pas du tout aujourd'hui.
1: Non, mais j'étais en train de voir chronologiquement.
2: Ouais, mais on se disperse. Non, mais on reste sur le sureau. Alors, si vous voulez faire quelque chose de rafraîchissant, vous utilisez les fleurs fraîches et vous faites une bonne limonade.
1: Ah, et alors comment on fait les limonades?
2: Alors, vous prenez, je vais vous donner quelques indications, des quantités. Vous prenez 6 ombelles. Les ombelles, c'est la forme de la fleur, hein, donc 6 fleurs. Vous mélangez avec 10 litres d'eau, 1 kilo de sucre de canne blond, 2 citrons jaunes et 1/4 de vinaigre de vin blanc. Donc en fait, il faut porter l'eau à ébullition, vous coupez le feu, vous ajoutez le sucre, les fleurs, le vinaigre de vin et le citron coupé en tranches. Vous mélangez. Au bout de 15 minutes, vous mélangez bien, hein, pendant 10 minutes, 15 minutes, vous mélangez pour que tout ça...
1: Pour dissoudre le sucre.
2: Voilà, exactement. Au bout de 15 minutes, vous allez couvrir votre récipient avec un couvercle, pas de manière hermétique, hein, parce que ça risquerait de faire une fermentation. Vous couvrez avec un couvercle et là, vous laissez macérer pendant 3 jours. À la température ambiante, en n'oubliant pas de mélanger un peu tous les jours, 2-3 fois, vous mélangez. Au bout de 3 jours, vous allez filtrer et vous allez mettre cette bonne limonade en bouteille au frais. Alors au frais, pourquoi? Parce que c'est de la limonade, il va y avoir une fermentation. Si vous laissez votre mixture à la température ambiante, vous risquerez d'avoir une explosion au moment où vous ouvrirez vos bouteilles. Donc, vous mettez bien au frais.
1: D'accord.
2: Voilà.
1: Alors, qu'est-ce qu'on peut faire d'autre avec? Alors là, on a vu la limonade, c'est sucré, ben, c'est pas mal.
2: Alors, j'ai jamais essayé, mais j'ai trouvé une bonne recette sur un site qui s'appelle La Maison du Sureau. D'ailleurs, si vous voulez retrouver toutes les recettes dont je vous parle, je vous conseille d'y aller. La Maison du Sureau, donc un site très instructif. Donc, j'ai vu qu'on pouvait faire du champagne de sureau, figurez-vous.
1: Du champagne.
2: Et oui, carrément. Carrément. Alors, pour faire... c'est un vin pétillant, apparemment, qui est très apprécié. C'est pareil, ça se fait à partir des fleurs fraîches de sureau. Alors là, il faut avoir une bonbonne en verre, genre les Dames Jeanne, vous voyez, ces grosses bonbonnes en verre de 20 litres. Voilà. Donc, vous mélangez 3 litres de vin blanc moelleux, 250 g de sucre de canne blond, 30 centilitres d'alcool à 90.
1: L'alcool à 90?
2: Oui. Alors, ça devient compliqué d'en trouver de l'alcool à 90. Donc, on va le remplacer par de l'eau de vie.
1: D'accord.
2: Voilà. Et 30 ombelles de fleurs de sureau. Vous allez laisser reposer tout ça 5 jours. Au bout de 5 jours, vous filtrez, vous mettez en bouteille avec un bouchon hermétique. Vous attendez 3 mois.
1: Ah, quand même.
2: Eh oui, quand même. Ah oui, hein, le vin, hein, il faut lui laisser le temps de s'exprimer, n'est-ce pas? Et là, vous aurez un champagne de sureau.
1: Eh ben, je vais essayer, mais je rappelle quand même à nos auditeurs que l'abus d'alcool est dangereux pour la santé, donc c'est à consommer avec modération.
2: Voilà, exactement. Alors, je vous conseille d'aller sur le site La Maison du Sureau, vous trouverez plein d'autres recettes très intéressantes, notamment des recettes avec les baies. Les fleurs vont devenir des baies, qui seront d'abord vertes, puis vont être noires, d'où son nom de sureau noir d'ailleurs. Et avec ces baies, on peut faire du vin, de la confiture, du sirop, tout un tas de choses.
1: Voilà. Okay. Et il faut c'est cru, c'est cuit, tout est cuit.
2: Et tout est cuit, oui, il y a une toxicité, les baies, si on les consomme crues, peuvent être un peu toxiques, pas trop, mais un peu, c'est-à-dire des petits dérèglements intestinaux. Alors, à ce propos, il faut pas confondre le sureau noir dont on vient de parler, donc qui est un arbuste, voire un petit arbre, avec une plante qui s'appelle le sirop yèble. Le sirop yèble.
1: D'accord.
2: Il pourrait y avoir un risque de confusion dangereux, parce que là, pour le coup, les baies sont très toxiques. Alors, pour être sûr de ne pas se tromper, le sureau yèble, donc celui qui n'est pas bon, ben ce n'est pas un arbuste, c'est une herbacée. C'est-à-dire qu'il ne va jamais faire de bois et il n'excédera jamais 1,80 m de hauteur. La deuxième chose pour la distinguer, le distinguer siroyeble du sirop noir, c'est que le siroyeble fera ses fleurs beaucoup plus tard. Il va faire ses fleurs en juillet-août, alors que le sirop noir, c'est en ce moment, c'est mai-juin.
1: Voilà. D'accord.
2: Donc, mai-juin, là, il n'y a aucun problème. Si vous voyez des fleurs, c'est forcément un sirop noir.
1: Et puis les feuilles de sirop noir, ils ont vraiment une odeur très spécifique. Hein.
2: Oui, le sirop yèble, l'odeur est un peu plus désagréable. On n'a pas du tout envie d'en faire quelque chose avec. Mais voilà, je voulais quand même préciser cela pour nos auditeurs. Autre contre-indication de toutes ces bonnes recettes, attention pour les femmes enceintes, pour les femmes qui allaitent, pour les jeunes enfants. Voilà, je suis pas sûre que ce soit très indiqué de consommer du sirop, et également les personnes qui souffriraient de diabète, parce qu'il y a un risque, le sirop entraînerait un trouble du traitement par l'insuline. Voilà.
1: Ok, bon, mais il nous reste à les cueillir, les fleurs.
2: Voilà, allez cueillir maintenant, c'est le moment, vous le séchez pour votre tisane de cet hiver, ou alors vous tentez une petite boisson rafraîchissante avec les fleurs sèches, les fleurs fraîches, pardon.
1: Eh ben, la limonade me fait très envie, Dorothée.
2: On va essayer ça tout de suite, Hervé, qu'est-ce que vous en dites?
1: Eh ben, on va aller sortir, puis on va aller se promener.
2: Allez, c'est parti.
1: Bon, eh ben, Dorothée, je passerai vous voir mardi, si vous voulez bien.
2: Eh ben, toujours avec plaisir, Hervé.
1: Ben, le plaisir est partagé. C'était les conseils de Dorothée. Retrouvez-nous tous les mardis à 13h. Rediffusion le dimanche et le lundi à 16h.
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3: On est aujourd'hui à la gare de Biers-Bretenoux pour une manifestation tout à fait spéciale.
4: Alors donc c'est une manifestation pour le maintien du guichet au minimum dans les horaires d'ouverture actuels, ainsi que pour obtenir une meilleure desserte au niveau des trains, pour que ça soit en relation avec les besoins de la population.
3: Donc une belle manifestation, il y a un vrai soutien au niveau de tout le territoire, qu'est-ce que vous en pensez? Vous le sentez?
4: Oui, tout à fait, je pense que les gens se sentent plus concernés qu'à un moment. Bon, c'est peut-être aussi par le fait que le prix du carburant a sérieusement augmenté. Et il se trouve aussi que les élus, eux aussi, se sentent plus concernés. Je pense qu'ils ont des retours peut-être de la population. Et donc, ils essayent de chercher des solutions à travers les transports publics.
3: Oui, parce qu'il y avait la présence de certains élus qui, jusqu'à présent, n'étaient pas forcément en soutien avec cette action. Quelle serait votre réaction par rapport à cela? C'est une bonne chose?
4: Alors oui, tout à fait, bien entendu, puisque en fait, que ce soit au niveau de la région ou au niveau de la SNCF, il faut que ce soit les élus locaux qui portent les revendications. Donc je pense aussi, par le fait qu'il y a eu la présence d'un certain nombre d'élus, c'est qu'il y en a aussi un certain nombre qui n'étaient pas engagés avant et qui sont nouveaux. N'ayons pas peur de le dire, c'est bien ça.
3: Ça donne du poids en tout cas à vos revendications et un espoir supplémentaire.
4: Oui, tout à fait, parce que je pense enfin, ils n'ont pas l'air de chercher à savoir qui est qui. Je pense qu'en fait, ils pensent en termes de territoire et vraisemblablement, ils ont envie que leur commune puisse vivre en ayant les transports publics pour leurs administrés.
3: Si vous aviez un de ces élus en face de vous, vous lui poseriez quelle question?
4: Quelle question je lui poserais? Savoir s'il va aller jusqu'au bout de sa démarche.
3: Je vous remercie beaucoup. Pourquoi vous êtes là aujourd'hui, monsieur? Qu'est-ce qui s'est passé?
5: Mais nous, c'est la troisième mobilisation qu'on fait depuis le mois de novembre. Il y a un besoin pour la population d'améliorer la mobilité dans ce territoire. Et on a profité des 135 ans de la gare et de la ligne et du chantier de traverse pour faire ce rassemblement, pour montrer que les anciens, ils avaient travaillé pour les générations futures et que nous, on devait continuer à faire exister ce moyen de service public ferroviaire et qui continue longtemps pour nos générations. Et jamais il n'y en a eu autant besoin qu'aujourd'hui. On se retrouve que beaucoup de gens sont dans la précarité, n'ont pas de véhicule, n'ont pas de moyens pour se déplacer. Et de plus, ça devient très difficile pour se déplacer, même ceux qui ont les moyens à cause pour aller dans les grandes villes. En plus, aller prendre le train à Brive, c'est-à-dire que c'est payé du parcotrain, que des fois le parcotrain est plus cher que le voyage en train. Donc ici, il faut que développer ce transport, quoi.
3: Et vous, qu'est-ce que vous en pensez?
6: Moi, je suis totalement sur la même ligne que Didier. On fait tous les deux partie du comité de défense de la ligne. Moi, je suis étudiant, je suis jeune, je suis aussi alternant à la SNCF. Mais depuis que j'ai l'âge de partir tout seul, j'ai toujours pris le train. Moi, quand je pars en vacances, je pars pas en voiture, je pars en train. Il y a deux semaines de ça, je suis descendu à Nîmes en partant de Bretenoux et en passant par Neussargues et par Béziers. Et je peux vous dire qu'il y a ces lignes-là qui sont complètement délaissées. On a des gares qui sont dans un état lamentable. Et on a vraiment pas envie. Ça commence à devenir comme ça chez nous. On a vraiment pas envie que ça devienne pareil que sur ces lignes-là. On sait comment ça commence, on sait comment ça finit. Parce qu'on avait des camarades qui étaient là aujourd'hui du collectif Bobsil et du collectif Angoulême. C'est deux lignes qui ont fermé faute d'entretien et on veut pas que ça nous arrive à nous aussi. On est de plus en plus. On veut nous fermer notre guichet, on veut nous réduire les horaires de notre guichet. Enfin, au début de l'année, on nous disait qu'on allait nous le fermer. Ensuite, on a dit on va réduire les horaires. Finalement, on sait pas qu'est-ce qui va y arriver. Donc, effectivement, on est assez en colère et on était là aujourd'hui dans un moment festif pour fêter 135 ans et on espère pouvoir. dans 135 ans, refêter l'anniversaire de la gare.
3: Mais est-ce que c'est pas un peu déjà trop tard, en fait, d'essayer de maintenir vivante cette gare, alors que dans d'autres régions, les gares sont carrément utilisées maintenant pour d'autres activités. On laisse repousser l'herbe. Enfin, elles sont plus du tout utilisables, en fait.
6: Mais alors, moi, je vais vous expliquer. Depuis petit, moi j'ai 20 ans, depuis tout petit, et bien, chaque année à l'école, on refait le même programme sur l'écologie. On nous parle d'écologie, on nous dit que l'écologie et l'avenir, c'est le train. Et depuis que je peux prendre le train, bien, je me rends compte qu'en fait, bien, rien n'est fait politiquement pour avoir des trains qui correspondent aux besoins et pour avoir des gares accueillantes. Une gare, c'est utile, parce qu'on nous dit, oui, la gare, il n'y a plus personne qui va au guichet. Déjà, c'est pas vrai. Le problème du guichet, c'est qu'on n'a plus aucun service au guichet. Moi, je suis bénévole au Secours Pop, j'ai voulu amener les petits... en Dordogne, avec le train, et bien c'est impossible d'aller au guichet de demander un tarif de groupe, ils ne les font plus, il faut les faire en ligne, enfin, c'est inexplicable comme c'est compliqué, on doit passer par des services, appeler des services qui sont à l'autre bout de la France, à l'arrivée, ben, on n'y arrive pas, avec des tarifs qui ont rien à voir avec le prix des bus, donc on ne peut pas s'en sortir comme ça. Et une gare, c'est utile, parce qu'une gare, c'est pas un abribus. Quand il fait froid l'hiver, on est bien content à Breton d'avoir une gare ouverte et de pouvoir rester au chaud pour attendre le train. Une gare, c'est utile à toute la population, et une gare, c'est un endroit où il doit y avoir du service. Dans les années 80, à la gare de Biars, on louait des vélos, il y avait des consignes pour les voyageurs, on développait des affiches touristiques pour faire en sorte que les gens prennent le train. Maintenant, mais on délaisse tout ça, on a le minimum d'entretien qui est fait, quand il y en a, parce que Biars, on est encore un peu préservé par rapport aux autres. Et alors nous, on n'est pas contre le fait de laisser pousser l'herbe, hein. Seulement il faut la couper de temps en temps. J'en entends qui disent, oui, le problème, c'est qu'on n'a plus de pesticides sur les lignes. Le problème, c'est pas les pesticides, c'est que si on arrête les pesticides, il faut mettre des agents derrière pour entretenir les voies. Moi, j'ai rien contre un quai enherbé, mais à condition qu'on coupe l'herbe. Parce que quand l'herbe commence à nous arriver aux genoux, c'est problématique. Quand on a des gens qui arrivent en poussette ou des personnes âgées qui ont du mal à sortir, ben, ça va pas du tout, quoi. On veut des gares qui soient vivantes, accueillantes et fleuries. D'ailleurs, on est en train de préparer le fleurissement de la gare pour cet été, pour qu'on ait une gare qui soit accueillante et cet été avoir une belle gare à Bretenoux.
3: Un contact ou pour vous suivre vos actions et vous rejoindre.
6: Alors, on a une adresse mail, donc vous n'hésitez pas à nous envoyer des messages, que vous souhaitiez rejoindre le comité et notre lutte, ou bien si vous avez des infos à faire remonter, notamment si vous prenez le train et que vous avez des problématiques rencontrées, n'hésitez pas à nous écrire à comité.brive.bx.auriac@gmail.com. Pour nous rejoindre, le mieux, c'est d'écouter Décibel FM.
3: Très bien, merci à vous, merci beaucoup.
6: Merci.
3: Monsieur Montal, comment s'est passée cette nouvelle manifestation?
0: Ben, c'était une nouvelle manifestation, c'est bien passé, puisqu'on était pas moins de 130, hein, d'après les renseignements territoriaux, donc c'est un vrai chiffre, quoi. Non, c'était une belle manifestation pour les 135 ans de la gare, de la ligne. Il y avait des élus, notre député Christophe Proença était là, a pris la parole, il y a eu des prises de parole pour resituer historiquement la gare, la ligne, et aussi des prises de parole avec des vraies revendications et poser les vrais problèmes, quoi.
3: Les vraies revendications, qui sont concrètement ?
0: Mais les vraies revendications sont pour la ligne, qu'au moins... Tous les trains déjà s'arrêtent à toutes les gares, hein, de Aurillac à Brive, ce qui n'est pas le cas aujourd'hui. Les gares de Puybrun, les gares de bétail sont omises, quoi. Les trains ne s'arrêtent pas. Et qu'il y ait plus de trains en correspondance correcte en gare de Brive et en gare d'Aurillac.
3: Et peut-être aussi moins d'annulations de dernière minute.
0: Oui, des annulations de trains qui se passent souvent les dernières minutes, qui sont déprogrammées au dernier moment, les usagers... Ils en ont ras la casquette de cette situation, et c'est vrai que c'est un vrai problème.
3: Bah oui, parce que ça grève la confiance qu'on peut avoir en les trains, et du coup on opte pour la voiture.
0: Oui, tout à fait. Les voyageurs, les usagers se retournent vers un autre moyen de locomotion, et en l'occurrence la voiture. Quand on sait le prix du carburant à l'heure actuelle, c'est un vrai problème financier pour les ménages et pour les usagers qui veulent se déplacer d'un point à un autre, oui.
3: Quelle sera la prochaine étape de cette action qui suit son cours et qui est très régulière et qui prend de l'ampleur?
0: Oui, ben aujourd'hui, il y avait de nombreux élus, de nombreux maires du bassin, de Bretenoux-Biars, et il s'est parlé d'un créer un collectif d'élus pour bien faire remonter les problèmes et que les problèmes soient peut-être enfin pris en compte. Où le problème ici, la gare se situe sur trois régions et les régions se renvoient, on voit bien la balle l'une à l'autre, et il faudrait vraiment prendre le problème à la base et un collectif, un vrai collectif d'élus, quoi, pour faire réagir.
3: Si vous aviez une question à poser à un des élus, par exemple M. Provençal, notre député, que lui demanderiez-vous ?
0: Ben, ce matin, M. Provençal était là, il a pris la parole, il a dit qu'il défendait les gares. Bon, nous, on est bien sûr, on est avec lui, il est avec nous. Mais bon, il faudrait qu'il soit peut-être un peu plus à l'offensive, notamment pour la défense de son territoire, de la deuxième circonscription, pardon, au niveau du ferroviaire et au niveau des services publics.
3: D'accord, voilà. Pensez qu'il n'est pas assez offensif ?
0: Ben écoutez, peut-être qu'il l'est, mais bon, pour l'instant, les actes sont là, quoi. Donc on aimerait qu'il soit plus offensif, oui, vraiment, pour défendre au plus près son territoire. Merci.
3: Vous avez des nouvelles personnes qui vous suivent et qui vous soutiennent ? Vous avez vu une différence par rapport à avant les élections ?
5: Oui, tout à fait. On a des nouveaux maires là, des nouvelles des communes là, et notamment celles qui sont proches de la ligne, qui sont traversées par la ligne. Et souvent, c'est des jeunes maires et qui sont confrontés aux problèmes de la mobilité dans leur milieu familial, soit leurs enfants ou par eux-mêmes ou n'importe. Donc ça, c'est très important. Et aujourd'hui, à Covaldor, il y a 36 nouveaux maires sur 77. Donc il peut y avoir une nouvelle dynamique et on l'a ressenti et justement parce que sur le PLUH, le plan local d'urbanisme de Covaldor, il y a des erreurs. Justement, la gare de Bretonneau-Biars, elle n'est pas marquée. Ça, il y a les gares de Gramma, Saint-Denis-Prémartel, Souillac, ça, et il n'y a pas Bretonneau-Biars. Il y a des erreurs dans la mobilité, donc on espère que ça va changer et on a bon espoir que ça change.
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4: Faites attention, ils ne vont pas refaire une deuxième loi du plomb, ils en ont déposé une. Mais ils vont faire ça bien plus subtilement et bien plus sournoisement.
5: 2025, une pétition Assemblée nationale réunit plus de 2 millions de signatures contre la loi Duplomb, sénateur au service de l'agro-industrie, et parmi toutes les horreurs prévues par cette loi, ferme-usine, méga-bassine et toujours plus de chimie, dont la fameuse acétamipride néonicotinoïde qui ne tue pas que les abeilles. Herbicides, fongicides, pesticides, quand le poison se termine en cide, c'est qu'il tue. 2026, Duplomb remonte à la charge pour imposer l'acétamipride, mais l'offensive législative des politiques de droite au service de l'agro-industrie ne s'arrête pas là. En ce printemps 2026, au national, on craint une terrible loi dite d'urgence agricole, LUA, et au niveau européen, des directives omnibus qui détricotent les lois de protection de l'environnement, carreaux de cancer colère.
6: Il n'y a pas que la loi Duplomb, il y a la loi d'urgence agricole, il y a aussi le paquet de lois omnibus. C'est un système à bout de souffle qui voit l'être humain s'autodétruire, c'est une sinistre fuite en avant. Dans ces textes, il n'est pas seulement question du droit d'empoisonner l'eau ou les sols, ces textes posent des cadres de régression bien plus graves. C'est le déni de la science, c'est la mise en cause des instances démocratiques et c'est la criminalisation des lanceurs d'alerte. Je suis en colère enfin, parce que je suis maman et que je vois venir un moment de bascule. Mais cette colère, dans le collectif, c'est une énergie porteuse, constructive et même joyeuse.
5: Et il était joyeux ce carnaval anti-Duplomb de ce dimanche 26 avril 2026 à Tours, région centre. Procession qui a rassemblé un millier de personnes venues à pied, en vélo, en bateau et qui s'est achevée sur l'île Simon, une île au milieu de la Loire qui traverse la ville avec une série de prises de parole des organisations de l'événement. À commencer par des membres de la Confédération Paysanne.
7: Bonjour à tous et à toutes.
8: Bonjour.
7: Nous, c'est la Confédération Paysanne, du coup. Donc, Lulu, Nico, Fred. Tout d'abord, un grand merci à toutes et à tous pour cette joyeuse mobilisation. Ouais. Même si les raisons de ce carnaval ne le sont pas forcément. Qui aurait pu prédire que nous, paysans, paysannes, salariés, citoyens, citoyennes, centres sociaux et collectifs militants se rassemblent pour une même cause. Qui aurait pu prédire que nous, les premiers de cordée, les gueux, les salcones, pouvaient penser remettre en cause les choix politiques de notre cirque gouvernemental? Certainement pas ces clowns qui pondent des lois qui ne répondent qu'à une logique capitaliste en ne voulant pas penser à ceux qui les subissent. On va vous faire un petit rappel de la loi Duplomb, parce qu'il y a quand même beaucoup de choses dans la loi Duplomb, et de ses conséquences du coup. Car c'est bien contre une loi que nous nous retrouvons aujourd'hui, la fameuse loi Duplomb 2, un mauvais remake de la 1, mais qui rentre cette fois-ci par la grande porte en étant inscrite dans la loi d'urgence pour la protection et la souveraineté agricole. Quel joli nom pour un contenu vide de sens. Sous couvert de concurrence déloyale avec des paysans et des paysannes de l'Europe, il faut baisser les normes, réduire les contraintes et donc réintroduire des pesticides interdits tels que l'acétamipride et le flupyradipurone, dont on connaît les effets délétères sur le vivant, humain, faune, flore et eau. Il y aura des dérogations données pour telle ou telle raison afin de faciliter son utilisation. C'est la boîte de Pandore qu'on ouvre. L'accélération des méga-bassines, car les projets de stockage d'eau vont devenir d'intérêt général, mais sans consultation publique, en limitant les possibilités de recours juridique. Et donc, si jamais on manifeste, on pourra peut-être se faire enfermer. Mais on continuera quand même.
9: Toujours dans la loi Duplomb, l'augmentation de la taille des élevages, en relevant le seuil à partir desquels ces élevages doivent réaliser une procédure d'évaluation environnementale et être enregistrés comme installation classée de protection de l'environnement. Il est fait en sorte que ces exploitations agricoles de taille industrielle peuvent échapper à ces contrôles. Il s'agit de demandes de la filière d'élevage de FNSEA qui ne concerne que 3% des exploitations mais où sont 60% des animaux. L'affaiblissement de la police de l'environnement. L'Office français de la biodiversité passe de la tutelle du ministère de l'Agriculture à celle de la tutelle directe du préfet et de la police administrative et du procureur de la République pour le judiciaire. ce qui pourrait réduire l'indépendance et l'efficacité des contrôles environnementaux. Le fait que l'ANSES, Agence Nationale de Sécurité Sanitaire de l'Alimentation, de l'Environnement et du Travail, perde son indépendance pour le contrôle des pesticides avant la mise sur le marché, mais qu'elle soit chapeautée par le ministère de l'Agriculture. Nous traversons pourtant de nombreuses crises structurelles qui appellent à agir. Garantir le revenu est une priorité qui doit engager une politique volontariste de régulation et de protection. La crise laitière qui commence actuellement exprime concrètement la nécessité d'agir sur les volumes de production et la constriction des prix. La crise énergétique et le choc pétrolier que subit le secteur agricole nous rappellent l'urgence d'engager des politiques qui nous orientent vers plus de robustesse et d'indépendance des filières vis-à-vis de la pétrochimie. Le dérèglement climatique nous rappelle également l'urgence d'une transition agroécologique. Si l'ambition du projet de loi est plus que tiède quant aux réponses apportées aux paysans et paysannes, elle est en revanche très incisive dans sa volonté de poursuivre un schéma productiviste qui ne cesse de faire disparaître les fermes et d'impacter l'environnement, la santé des citoyens et des citoyennes et de fragiliser notre souveraineté alimentaire. Pour appuyer cette volonté non dissimulée, il est choquant de constater le recours assez systématique aux ordonnances concernant ainsi les processus démocratiques et mettant à l'écart les citoyens et les citoyennes. C'est ce qu'ils veulent faire pour les bassines. Plus de réunions publiques pour aller plus vite et orienter encore un peu plus.
8: Non, Bassarem !
9: Les possibilités de dérogation particulièrement graves sont instaurées pour contourner la protection de la ressource en eau, au-delà des saupoudrages des mesures destinées, comme doit l'imaginer le gouvernement, à calmer les revendications des uns et des autres. La véritable ambition de ce projet de loi d'urgence agricole est de poursuivre une trajectoire qui autorise une minorité à s'accaparer les ressources en eau. Nous rappelons que la souveraineté alimentaire est précisément la capacité donnée aux populations de choisir leur agriculture et leur alimentation.
10: Alors nous, à la Confédération Paysanne, on propose autre chose. C'est l'agriculture paysanne. L'agriculture paysanne, c'est quoi? C'est produire pour nourrir et pas produire pour produire. La démarche de l'agriculture paysanne est transversale. Elle repose sur l'interaction de nombreux éléments. L'agriculture paysanne veut répartir équitablement les volumes de production. Dégager un revenu suffisant sur une surface et une taille d'atelier raisonnable pour permettre à d'autres agriculteurs de travailler. L'agriculture paysanne permet de développer la qualité et le goût de la production agricole. La nature est le principal capital des paysans. L'agriculture paysanne permet de développer l'autonomie des fermes en limitant les achats des semences et des aliments pour les animaux. L'agriculture paysanne donne les moyens aux paysans pour transmettre leurs fermes aux nouvelles générations, limiter les agrandissements et les investissements qui seraient trop lourds au moment de la reprise. Développement local, il participe au réseau local de partage agricole, il s'investit dans la vie citoyenne.
11: Il, c'est le paysan, hein, voilà. Ou la paysanne.
10: Comment on peut mobiliser les citoyens?
11: Ah, et les ça, citoyennes. C'est
10: Alors, solliciter les élus, soutenir l'agriculture paysanne, c'est acheter bio, consommer ses produits. Changement de modèle possible seulement, tous ensemble, convergence avec les luttes de salariés. Installez-vous comme paysan. Là, c'est vachement bien.
11: Ouais.
10: Rejoignez les AMAP, montez des AMAP et parlez politique dans les AMAP.
11: Ouais.
10: Et surtout, parlez politique, en fait. Faites de la politique, syndicalisez-vous. Et surtout, faites le lien avec les écoles. Il faut que nos enfants soient tous mobilisés aussi. Il faut qu'ils mangent bien.
7: Malgré le mépris du gouvernement, malgré le recul des lois environnementales, malgré la montée du fascisme, la Confédération paysanne continuera de défendre le droit à une alimentation de qualité pour toutes et tous, car l'alimentation est politique. Nous défendrons toujours l'eau qui est un bien commun, le vivant, afin que chacun et chacune puisse vivre dans un environnement sain. Nous militerons toujours pour plus de justice sociale et le droit de pouvoir vivre dignement. Nous ne sommes rien les uns sans les autres, nous sommes forts ensemble, collectivement. Restons solidaires dans la joie pour les nombreux combats à venir. On la tient là tutti antifascisti.
12: On prépare à Dominique des amis de la Confédération paysanne.
13: Bonjour. On est complètement d'accord à tout ce qui a été dit avant. En fait, on est une association citoyenne engagée non paysans, non paysannes, et on soutient l'agriculture paysanne comme modèle capable d'assurer une alimentation choisie de qualité pour toutes et tous, de garantir un revenu décent aux paysans et paysannes et aux producteurs en général, et proposer un système d'alimentation qui préserve et les territoires vivants et qui lutte contre le dérèglement climatique et qui protège la biodiversité. C'est un peu ça l'idée que portent les Amis de la Conf. Donc on se reconnaît tout à fait dans les valeurs de la Confédération paysanne, dans ses actions, dans ses revendications. Et si nous ne sommes pas paysans, nous sommes tous citoyens et citoyennes, parents, soignants, et la santé de tous et tous nous importe. La santé, ça passe par une alimentation sans pesticides, par un air respirable, pas toxique. Donc animés par cette volonté de changement, nous, citoyennes, citoyens, voulons contribuer à promouvoir la mise en place généralisée de ce modèle agricole. N'hésitez pas à nous rejoindre si vous êtes d'accord avec cette démarche. Les amis, on a besoin de vous.
12: Alex, co-organisateur de ce carnaval.
5: On passe le micro à l'un des organisateurs du carnaval, également membre de divers collectifs comme Bassine Montmercy ou les Soulèvements de la Terre.
12: Carnaval ! Nous sommes carnaval ! Vous êtes carnaval, nous sommes tous carnaval, et c'est ça qui est super. Et pourquoi est-ce qu'on fait la fête ? Parce que l'heure est grave ! Heureusement, on fait la fête. Parce que l'heure est grave, en fait, parce que qu'est-ce qui se passe avec la loi d'urgence agricole ? C'est la merde. Tout est interdit, mais c'est pas grave, on va le mettre dans la loi, comme ça, ça sera autorisé. En gros, c'est ça l'histoire. Jusque-là, t'avais pas le droit, mais maintenant t'as le droit. C'est ça l'histoire du gouvernement Le Cornu, c'est ça l'histoire de la FNSEA qui tient la main du gouvernement Le Cornu, qui tient la main du ministère de l'Agriculture et qui nous enfume. Carnaval !
8: Ouais !
12: Non, parce qu'on est là pour faire la fête. Hein. Carnaval !
8: Ouais !
12: Eh ben, on recommencera. Parce que c'était une première, c'est magnifique, c'est super. Je m'y attendais vraiment pas. Hein. C'est un énorme boulot qui a été fait là pour organiser tout ça. On va le refaire parce qu'on est vachement en composition là tous quoi. Moi j'ai des casquettes, Cépante, BNM, Faucheurs Volontaires. Là, là. Vous avez tous des casquettes, vous êtes tous bénévoles dans tout un tas de structures et vous portez tout un tas de messages avec des casquettes différentes. Et ben tout ça, c'est des gens qui sont en composition. On est tous en composition. Une composition, c'est quoi ? C'est il y a un groupe là. Il fait ce boulot-là, là, mais il a une limite. Ok, il y a un autre groupe, il fait ce boulot-là, là, mais il a une limite. Et donc, on reprend le boulot de l'un pour pouvoir le poursuivre. C'est ça l'idée. Donc, très prochainement, à nouveau, carnaval !
8: Ouais !
12: Ben, je passe la parole maintenant à Caro, du collectif Cancer Colère.
14: Bonjour à tous. Je m'appelle Caroline, j'ai 43 ans. Et après 2 ans d'errance médicale et de « c'est le stress, madame, prenez un temps antidépresseur ». On m'a diagnostiqué un cancer du pancréas, c'était le 15 janvier 2025. J'ai eu de la chance de pouvoir être opérée, j'ai traversé 6 mois de chimiothérapie, dont je garde des séquelles parce que c'est long, c'est très très long. Mais aujourd'hui, j'ai pas envie de m'étendre sur mon parcours, même si je sais bien que nous, Cancer Colère, nous sommes là pour témoigner, pour montrer nos visages, pour dire que derrière les études et les discours, il y a une réalité glaçante. Je pense à Elisabeth. Elisabeth venait de rejoindre Cancer Colère. Elle nous a quittés il y a 10 jours. Elisabeth n'est pas seule. Dans un si jeune collectif, nous comptons déjà de nombreuses familles endeuillées, de camarades partis trop tôt d'une maladie qu'elle n'aurait pas dû avoir. Aujourd'hui donc, plus que jamais, je suis en colère. En colère parce que depuis 60 ans, on sait. Toutes les études de tous les instituts et centres de recherche ne font que le confirmer. Même le Conseil de l'Ordre des médecins dit que le doute n'est plus possible. En colère parce que ceux qui devraient nous protéger font le choix cynique de défendre un modèle économique délirant et mortifère en sacrifiant la santé publique. En colère parce que des enfants naissent malades, contaminés. En colère parce que les services d'oncologie pédiatrique sont surchargés et qu'il n'existe même pas de traitement adapté aux maladies des enfants, parce que ce ne serait pas rentable à produire, évidemment. Pour nous, en revanche, il y a ce qu'il faut. Des industriels mettent sur le marché des produits chimiques, autorisés ou non d'ailleurs, des produits qui rendent malades, et les mêmes industriels produisent les traitements, fixent leurs prix et se les font payer. Par qui ? Par la solidarité nationale. En 2021, 5,9 milliards d'euros étaient versés aux laboratoires privés pour l'achat des médicaments anticancéreux. En 2023, c'est plus de 27 milliards d'euros qui étaient dépensés par l'assurance maladie pour traiter le cancer. C'est le premier poste de santé. Ce coût a doublé en 4 ans.
6: il augmente de 20% chaque année et ne prend pas en compte, bien sûr, les nombreuses autres maladies chroniques concernées, comme la sclérose en plaques ou l'endométriose, par exemple. Et pourtant, sans la moindre honte, nos décideurs culpabilisent les malades et s'attaquent aux dispositifs d'aide pour les affections longue durée. Et c'est pas fini. En colère, je disais. Parce que les paysannes et les paysans qui font tout pour endiguer cette épidémie sont invisibilisés, discrédités, empêchés. Et elles demandent des revenus dignes, on leur donne des pesticides. En colère de voir le cadmium coloniser nos corps, nos terres et celles des pays du Sud, alors que tant d'alternatives non coûteuses existent. Je cite le cadmium, je pourrais en citer bien d'autres, mais comme pour une fois c'est d'actualité, je vais me permettre une petite digression. Parenthèse cadmium de Caroline qui a un cancer du pancréas. Donc je parle bien sûr de la proposition de loi qui vise à nous protéger de cette substance cancérogène qui risque de ne pas être débattue parce qu'elle a été sabotée par une grosse partie du centre et par l'ensemble de la droite et de l'extrême droite. Il n'est pas trop tard pour faire pression, vous l'avez sans doute vu, il y a une pétition qui est en ligne, je sais, encore une pétition, désolé, signée, partagée, la pétition, elle est sur le site de l'Assemblée nationale contre le cadmium et les cancers qui vont avec. Je suis donc en colère aussi, parce qu'il n'y a pas que la loi du plomb. Il y a la loi d'urgence agricole, on en parlait à l'instant, il y a aussi Omnibus, le paquet de lois Omnibus. C'est un système à bout de souffle qui voit l'être humain s'autodétruire. C'est une sinistre fuite en avant. Dans ces textes, il n'est pas seulement question du droit d'empoisonner l'eau ou les sols. Ces textes posent des cadres de régression bien plus graves. C'est le déni de la science, c'est la mise en cause des instances démocratiques et c'est la criminalisation des lanceurs d'alerte. Je suis en colère enfin, parce que je suis maman et que je vois venir un moment de bascule. Mais cette colère, dans le collectif, c'est une énergie porteuse, constructive et même joyeuse. Aujourd'hui, ils méprisent les malades et les familles de malades. Ils disent que nous sommes des hystériques, des robots, qu'on cherche à faire le buzz avec des enfants malades. Eh bien, soit, je vous propose, nous allons faire le buzz, là, tous ensemble. Parce que nous sommes nombreux et nombreuses à nous battre pour défendre le vivant et nous allons le faire savoir. Alors, à tous les Duplon, Macron, Le Cornu, Genevard, Rist. Alors vous savez pas qui c'est Rist, hein, c'est normal, personne sait qui c'est la ministre de la Santé, elle est hyper bien planquée. On a envie de la sortir de sa cachette, donc retenez bien son nom, Stéphanie Rist. Il y a Darmanin aussi que j'ai envie de citer. Et une mention spéciale pour Sandra Marceau, députée de Charente. Donc vous en avez marre de nous entendre, mesdames et messieurs, et ben va falloir s'y habituer, parce que ce n'est que le début.
5: Caro de Cancer Colère, on va la retrouver en seconde partie d'émission, mais pour l'heure, pause musicale de circonstance dans ce reportage sur ce carnaval anti-loi du plomb, anti-agro-industrie, anti-pesticide, anti-OGM, avec justement l'OGM man de la chanson du dimanche.

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1: Il nous manque les deux Gus de la chanson du dimanche qui ont sévi au cours des années 2010. Retour maintenant sur les prises de parole qui ont clos le carnaval anti-Duplon du dimanche 26 avril 2026, 40 ans jour pour jour après la catastrophe de Tchernobyl, comme on le verra tout à l'heure. Mais à présent, on va parler du sinistre chlordécone, poison qui tue à petit feu les populations des Antilles, Martinique et Guadeloupe.
2: Je vais passer la parole à Ghislain d'un collectif qui lutte sur les questions du chlordécone.
3: Bonjour tout le monde, bravo pour la mobilisation, c'est très très important. Pourquoi je suis là ici en tant que représentant de certains collectifs en Guadeloupe, en Martinique, l'association Vivre, l'association Lénage en Martinique. Le chlordécone, le lien avec ce qui se passe aujourd'hui, c'est que c'est une molécule qui avait été interdite dans les années 60 aux États-Unis. Elle avait aussi été interdite en France. Puis il y a eu une dérogation spéciale à l'époque, autour des années 1972-73. Vous le rappelez, le ministre de l'Agriculture à l'époque était Jacques Chirac. Donc cette molécule a été réintroduite. Quand c'est interdit, on passe une loi et puis on réutilise les mêmes molécules. Il suffit juste de changer le nom et puis ça revient sur le marché. Et ce qui s'est passé, c'est que cette molécule ayant été réautorisée par une dérogation spéciale, a été utilisé sur les cultures en Guadeloupe, en Martinique. Ils disaient officiellement que c'était pour lutter contre le charançon. Les conséquences ont été dramatiques puisque ça a été utilisé jusqu'au début des années 2000. Et aujourd'hui, on sait que les études le démontrent. Il y a Malcolm Ferdinand, que vous connaissez peut-être, qui a beaucoup travaillé dessus, qui est un chercheur. Les sols, les eaux et les mers sont contaminés de 300 ans à plus de 700 ans. C'est absolument dramatique. Et aujourd'hui, en Guadeloupe et en Martinique, les populations sont contaminées à plus de 90%, 92-93%. Donc ça veut dire des cancers du sein, de la prostate, etc., etc. Donc l'eau du robinet est contaminée, donc c'est absolument dramatique. Donc le lien avec ce qui se passe ici avec cette fameuse loi-là, la loi du plomb, où on se mobilise aujourd'hui pour qu'elle ne passe pas, ou... c'est qu'il y a déjà eu des précédents. C'est-à-dire qu'à partir du moment où on réintroduit des pesticides qui ont déjà causé du tort, eh bien on a un exemple très précis avec le chlordécone de ce qui s'est déjà passé, en fait. De quelque chose qui est interdit, qu'on réintroduit, et qui crée des torts, qui crée des cancers, qui crée des malformations, qui crée avec plus de 92% de personnes aujourd'hui qui sont contaminées. C'est pour cela que lorsque nous avons été contactés pour pouvoir apporter notre soutien, on n'a même pas hésité, parce que ça va de soi. Parce que l'enjeu aujourd'hui, c'est... Eh bien, c'est les valeurs que nous partageons, c'est qu'est-ce que nous voulons aussi transmettre aussi aux enfants. Je vois qu'il y a des familles qui sont là avec leurs enfants, moi je suis venu avec les miens aussi. C'est qu'est-ce qu'on veut transmettre en fait. Donc quand on parle des sols, des eaux et des mers, il y a tous les enjeux de santé publique. Simplement pour terminer, c'est important de se mobiliser justement pour ce type d'action. L'enjeu, c'est toujours l'impact. En ce qui me concerne, c'est aussi très important l'enjeu de la transmission. Donc quelles sont les formes de mobilisation que nous mettons en place, qu'elles soient fluides mais radicales. Et donc je voudrais terminer là-dessus. Qu'est-ce que nous avons fait avec ces associations? Eh bien, nous avons porté plainte contre l'État, tout simplement. Donc nous avons fait une action contre l'État. C'est pour dire que c'est possible, même si on sait qu'en principe l'État n'est jamais condamné. Alors il y a eu plusieurs actions. Il y a eu des actions au pénal. Au début des années 2000, donc un ensemble de collectifs s'était mobilisé en Guadeloupe et en Martinique. Il faut savoir que jusqu'en 2016-2017, il ne s'est absolument rien passé. Et ensuite, ce que nous avons fait, c'est que nous avons fait une seconde action en justice en 2019-2020 avec 5-6 collectifs, avec plus de 2000 personnes. Je pense qu'on peut les applaudir, ces 2000 personnes. Parce que l'enjeu, c'est toujours de se mobiliser. C'est ça qui est le plus difficile, c'est de mobiliser les gens. Donc cette action est toujours en cours, puisque voilà... il faut passer par les différentes strates. Aujourd'hui, je pense au Conseil d'État. Mais voilà, c'est ça l'enjeu. C'est comment est-ce qu'on se mobilise, quel est l'impact et qu'est-ce que nous voulons transmettre. Aujourd'hui, en Guadeloupe et en Martinique, les populations sont contraintes aux cultures hors sol. Qui dit culture hors sol dit que l'agriculture n'est pas consommable, en fait, tout simplement. C'est contaminé. Les populations sont contraintes d'aller consommer, on ne va pas faire de dessin, dans les grandes surfaces. On peut parler aussi du coût de la vie qui, en Guadeloupe et Martinique, est hyper cher. Donc voilà, donc c'est important de se mobiliser ici aujourd'hui. Important aussi de rappeler que les formes de mobilisation sont très très importantes pour qu'il y ait un maximum d'impact. Merci.
2: Je vais passer la parole à Niuma du collectif Association de Naya et à Romain de la Confédération Paysanne. La Confédération Paysanne a dit pour soutenir, il faut essayer de manger bio, manger des produits paysans. Mais on sait que ce n'est pas possible pour tout le monde, dans toutes les bourses, il y a plein de freins. Et du coup, c'est aussi une lutte collective. Nous, depuis quelques années, on a lutté sur cette question-là avec l'idée de la sécurité sociale de l'alimentation. Et on a essayé de tester des trucs et c'est ça que Niuma et Romain vont essayer de vous raconter un peu.
4: Merci Paul. Moi, je suis Niuma. Je suis de Saint-Pierre-des-Corps, à côté de Tours. Je suis fondatrice d'une association qui est à Saint-Pierre-des-Corps, qui s'appelle Naya, qui accueille tout public sur toute problématique humaine. Notre rêve s'est réalisé quand la Confédération paysanne est arrivée sur nos publics les plus précaires, sur nos publics qui avaient besoin d'une alimentation saine, qu'ils avaient besoin d'être accompagnés sur l'agriculture française, parce que dans notre association, il y a une diversité de cultures du monde entier. Et ça, on est fiers. Du coup, on remercie les soulèvements de la terre, on remercie toutes les associations, les paysans, les agriculteurs et les agricultrices, bien sûr, parce que nous, les femmes, on est toujours en avant. Et d'ailleurs, à Naya, c'est une association où il y a 80% de femmes et 20% d'hommes. De toute nationalité, de toute culture, de toute tradition. Comme je le disais tout à l'heure, en fait, on se ressemble beaucoup avec les paysans, les agriculteurs, parce qu'on aime faire la fête, on aime manger bien, on aime cultiver aussi bien. Pour ça, on se ressemble. Donc merci les paysans et les agricultrices et paysannes.
1: Romain, de la Confédération Paysanne, partenaire de cette association Naya.
5: On n'a pas à respecter une assignation à être chacun dans nos quartiers, que ce soit dans la ruralité ou dans la ville, quoi. Et c'est ça qu'on fait aussi à travers ce projet, c'est se rencontrer, voir qu'on a du commun, alors qu'on ne voudrait surtout pas qu'on se rencontre. Et c'est ça qu'on fait avec le sujet de l'alimentation. Tiens, il y a Bernard Charest ici, la première fois que j'ai entendu ce terme-là, c'est lui qui l'a dit. Nous ne sommes que ce que nous mangeons, quoi. Donc parlons-en. Et parlons-en avec des gens qui sont parfois éloignés de nous dans la vie. Ça aide à faire des perspectives communes. Et l'autre chose que je voulais dire par rapport au collègue qui est intervenu sur le chlordécone et le colonialisme chimique, évidemment qu'il faut attaquer l'État. Et nous, en tant que syndicalistes, on se bat pour ça tout le temps. Mais il y a aussi des hommes et des femmes qui sont derrière. C'est vraiment le système du colonialisme. La problématique pesticide, c'est vraiment une question colonialiste. Et nous, quand on a nos collègues qui sont dans les DROM, puisque donc on est syndicat et qu'on a nos homologues là-bas qui nous racontent comment ça se passe, et que c'est de l'histoire de France, c'est les béquets, c'est la famille Ayat, tout ça, c'est la continuité de l'État colonial qui est aujourd'hui soutenu par la politique agricole commune et la culture de la banane et de la canne, etc. C'est de là que ça vient tout ça aussi. Et si je disais ça, c'est que, en fait, y a des hommes et des femmes qui sont responsables de ça, mais la solution, ça sera nous, faut pas l'attendre du gouvernement, faut pas. Et donc c'est ce qu'on fait ensemble avec ces femmes des quartiers, on peut dire, quoi. Et c'est ça que je venais dire, c'est partageons ensemble, n'attendons rien des autres, quoi, et faisons-le. C'est ça aussi le syndicalisme, l'autogestion et l'auto-organisation, et c'est ça qu'on fait aujourd'hui.
2: On est aux 40 ans de Tchernobyl, et il y avait une mobilisation qui n'a pas eu lieu parce qu'il y avait ce carnaval, et les personnes ont rejoint ce carnaval. Et du coup, un petit mot sur cette question, les 40 ans de Tchernobyl et le nucléaire.
6: Merci. Je pense que quand même, il y en a beaucoup qui ont moins de 40 ans ici. Or, le 26 avril 1986, dans la centrale nucléaire de Tchernobyl, en Ukraine, survient lors d'un essai technique l'explosion d'un réacteur qui provoque un gigantesque incendie. Les nombreuses conséquences néfastes, les morts, les maladies graves, de personnes dans un rayon de 30 km autour de la centrale, la pollution des sols, de l'air et de l'eau, sont constatées par plusieurs études scientifiques. Ces impacts sont observés hors des frontières. Un taux de radioactivité dû à Tchernobyl plus élevé est constaté dans certaines régions de France, 40 ans après la catastrophe. Et ça va durer encore longtemps. Mais ce désastre ne suffit pas pour faire reculer les ambitions insensées des pro-nucléaires en France. Près de Chinon, qui a donné déjà beaucoup, à Savigny environ et Beaumont environ, une start-up Nucléo a jeté son dévolu pour construire un mini-réacteur qui utiliserait de l'uranium appauvri et du plutonium produit par le parc nucléaire existant. Ce projet pose, entre autres, le problème de la privatisation du nucléaire, dont le coût est estimé de 3 à 6 milliards. Nucléo a besoin de l'investissement public. Déjà, 20 millions d'euros de nos poches à nous ont été engloutis. Quant à la technologie, le collectif de scientifiques Global Chance alerte. Ces réacteurs ne peuvent être fabriqués dans l'état actuel des connaissances. Pour terminer, pour ce carnaval sans loi du plomb et pour le vivant, savez-vous comment serait refroidi ce réacteur ?
7: Avec du plomb fondu !
6: Avec du plomb fondu à plus de 300 degrés. Alors, stop au nucléaire, non au nucléaire, et rejoignez-nous dans cette lutte. Merci.
2: Ce qu'on voulait dire en mot de conclusion, c'est que bah pour nous, c'était vraiment une magnifique journée de vous voir tous, toutes, réunis avec nos tracteurs, nos vélos, nos bateaux, notre énergie. Malheureusement, mauvaise nouvelle, je crois qu'une belle journée ne suffira pas à faire tomber le système agro-industriel ce soir. Et donc, c'est qu'il va falloir continuer dans cette lutte. Que là, on voulait rassembler, faire se rencontrer, donner des idées, et qu'on avait envie que ça puisse permettre d'aller plus loin, à la fois collectivement, individuellement, mais que ça donne du souffle à cette lutte dans les semaines à venir, dans les mois à venir, dans les années à venir, avec les lois du plomb, lois d'urgence agricole qui arrivent dans les mois qui viennent, en mai-juin, au Parlement. On a préparé un tract. Ces tracts, ils racontent comment, pour lutter contre le système agro-industriel, en fait, il faut une lutte continue, il faut une lutte quotidienne, il faut une diversité tactique et faire alliance, il faut des compositions. C'est comme ça que progressivement, on pourra être de plus en plus nombreuses, on pourra faire reculer ce système agro-industriel, trouver notre autonomie, continuer à agir avec toute notre joie et notre énergie.
8: Dans ce tract, pour répondre à la question, qu'est-ce que je peux faire moi à mon échelle pour lutter contre le système agro-industriel, pour une société plus juste, plus saine. Et peut-être qu'on n'a pas tous les mêmes moyens et on n'a pas tous les mêmes disponibilités et qu'on n'a pas tous le même espoir de faire changer les choses ou la même volonté d'être dans le souffle qui pourrait ralentir la progression de système agro-industriel qui dévore tout. Et donc on a listé des exemples d'actions simples qui pourraient être à la portée de beaucoup de personnes. Le premier masque qui parle de « je peux agir parce que j'ai soit du temps, soit de l'argent, soit des compétences que je peux partager ». On peut simplement aller aider les agriculteurs, les agricultrices qui sont impliqués pour une agriculture paysanne qui demande plus de temps humain et aller planter des haies avec eux, participer aux récoltes, participer au travail. On peut proposer ses compétences, quelles qu'elles soient, aux associations qu'on souhaite soutenir. On peut aussi se rendre sur le terrain, dans les manifs. Et aussi, si vous avez de l'argent, même un peu, vous pouvez investir, donner, prêter de l'argent dans les luttes qui vous touchent. Le deuxième masque qui parle de capacité en termes des choix quotidiens. On parlait de l'alimentation tout à l'heure. Ça peut être accessible d'aller acheter son alimentation chez les producteurs ou dans les commerces qui favorisent les circuits courts, par exemple. Et aussi dans ses choix d'activité, dans ses choix de sortie, dans des choix de vacances, des choix des week-ends entre copains, on peut orienter les sorties vers des impacts un peu plus positifs. Et enfin, on peut parler de ces sujets autour de nous pour sensibiliser auprès de son entourage et rencontrer les agriculteurs. Quelle que soit leur pratique d'ailleurs, juste parler avec eux, découvrir leur métier, tisser du lien. Faites-vous votre avis, aimez la ferme, enfin tout le monde aime être à la ferme, non? Et le dernier masque parle d'influence. Si vous pensez que vous n'avez pas d'influence dans vos communautés, vous en avez certainement plus que ce que vous pensez à l'école, si vous êtes parent d'élève ou instituteur, institutrice, ou si vous travaillez dans une entreprise, il y a des CE ou des choix qui sont faits pour les cantines. Les vacances, pour les team building, les séminaires, enfin tout ça, c'est des choses où vous pouvez exprimer vos opinions et peut-être faire pencher la balance. Et vous pouvez aussi aller chercher vos élus locaux dans vos communes, dans vos communautés de communes, leur parler, les solliciter autrement, écrire, faire des pétitions, signer des pétitions, c'est comme ça qu'on interpelle ces élus. Donc voilà ce que raconte ce tract.

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1: Le maïs OGM par La Parisienne Libérée, titre qu'on vous a beaucoup joué pendant les années 2010, avant de revenir à ce carnaval antillois du plomb du dimanche 26 avril 2026, et avant de retrouver Caro du collectif Cancer Colère, que vous aurez aussi souvent entendu dans cette émission. Bonjour Caro.
2: Bonjour JB.
1: Quelle belle journée que ce dimanche 26 avril, carnaval, un peu estomaqué par le monde, hein. Je crois qu'on était un très gros millier, non ?
2: Et on était extrêmement nombreux dans un contexte incroyable, il faisait beau. J'étais dans le cortège piéton et j'ai pas réussi à avoir de recul sur le cortège piéton tellement j'avais des discussions chouettes avec plein de gens. Et en plus, j'avais oublié pendant le cortège tellement j'étais occupée à papoter les autres cortèges. Et quand on est arrivé sur le pont et que j'ai vu tous les vélos et les tracteurs arriver, rien que vélo, ils étaient une centaine. Donc si on rajoute les piétons, les tracteurs et les bateaux, je ne sais pas. Mais c'était dingue pour une première et waouh.
1: Qu'est-ce qu'ils sont venus te dire, les gens qui sont venus te dire des trucs ? Déjà, il n'y a pas d'antenne cancer colère en Indre-et-Loire.
2: Pas encore, et justement, ça a servi à ça, notamment aujourd'hui, c'est que dans les gens qui sont venus me parler, il y en a pas mal qui sont venus me dire bah, « je suis du 37, j'ai compris qu'il n'y avait pas d'antenne et j'aimerais bien qu'il y en ait une. Qu'est-ce qu'on peut faire pour qu'il y en ait une ?» Après, il y a des gens toujours un peu pudiques qui viennent prendre un tract avec un sourire un peu pudique. Ça arrive très souvent. On sent que c'est chargé, que ça leur parle, mais que c'est pas le moment forcément de discuter. C'est pas grave. Ça laisse un support, mais on pense que c'est des gens qui potentiellement peuvent revenir vers nous. J'ai beaucoup discuté avec une soignante à la retraite qui m'a dit « j'en peux plus ». Elle m'a dit « j'étais soignante, mais... » Il dit là de toute façon je pouvais plus faire ce travail là, tout ce que j'ai vu, l'épidémie, vraiment l'explosion de l'épidémie qui est en parallèle avec la destruction de l'hôpital, c'est plus possible de travailler, ça met en colère. Et ce qu'elle m'a dit, elle m'avait montré le tract en me disant moi cette colère je la comprends, je la ressens tout à fait. J'ai eu aussi des gens de cancer colère des autres départements que j'ai rencontrés pour la première fois, c'était chouette aussi.
1: Donc 44, 72...
2: 28.
1: 28.
2: Ouais, on m'a parlé de la Mayenne aussi, qui était dans la bourg, qui a failli passer, mais qui n'a pas pu. Et donc des gens ouais, à qui j'échange depuis un moment, parce qu'on travaille sur les réseaux, parce qu'on est éloignés. Mais,
1: c'est cool de se voir en vrai.
2: Mais c'est ça, c'était le moment de se voir en vrai, de se prendre dans les bras. Hein, et ouais, c'est des moments chouettes.
1: Est-ce qu'il y a aussi eu des personnes, parce que ça, tu disais ça t'arrive tout le temps, qui sont venues te voir en disant « moi aussi, je connais un oncle, une grand-mère, un cousin, un ami ».
2: Alors malheureusement, oui, c'est, en fait c'est presque le plus fréquent, du coup j'ai peut-être même oublié de le dire, parce qu'en fait c'est tellement souvent, c'est tellement tout le temps. C'est ça qui est toujours effrayant en fait, c'est de constater qu'il n'y a pas une personne qui ne peut pas dire « autour de moi, quelqu'un est malade ». Et je rappelle que cancer colère ne parle pas que des malades du cancer, l'épidémie, de maladies qui sont provoquées par les industriels de la chimie et de l'agriculture. Ça concerne aussi les scléroses en plaques, ça concerne aussi Parkinson, ça concerne aussi des leucémies, ça concerne, quand je parle de leucémie, je parle aussi d'enfants, de bébés qui naissent malades, d'enfants qui tombent malades, et que toutes ces maladies-là ont un lien avec l'empoisonnement chimique.
1: Je suis contente de retomber sur toi aussi aujourd'hui parce que je voulais te remercier et remercier le collectif Cancer Colère par ta personne. Mais il y a ce truc cognitif un peu de, on nous le dit, de, enfin Rachel Carlson nous disait dans Printemps silencieux déjà dans les années 60 et tout autour de nous, là je pense notamment à trois personnes assez proches, des copines, des copaines, voilà, trois d'un coup en 2023 si je me souviens bien, ou 24 je sais plus, enfin de toute façon ça s'enchaîne. Et je voulais te remercier parce que tu m'as aidé à me mettre les yeux en face des trous et tu le dis très bien dans la précédente conversation qu'on a eue, donc c'était pour les 3 ans de Sainte-Soline, organisée par Bastille Non-Merci fin mars à Mel. Tu m'as aidé à, comment dire, à comprendre ce que j'avais déjà compris ou ce que j'avais pas envie de comprendre, et peut-être à regarder vraiment les choses en face. Enfin, et tu le disais très bien dans l'émission, c'est que nos cerveaux, ils sont pas conçus forcément pour concevoir des énormités criminelles. C'est bien de ça, en fait, ils sont en train de nous empoisonner. Et j'arrête pas de penser et d'en parler avec des gens, avec mes parents, avec des amis, voilà. Et tu parlais dans l'émission aussi des lunettes du genre. Des fois, quand on prend conscience de certaines réalités, et je suis encore loin du compte, mais c'est vrai que quand tu commences à chausser des lunettes, alors là, des lunettes des trucs ancides, bah finalement, tu vois plus que par ça et te dire, mais en fait, c'est partout. Et là, ce dont tu nous parlais lors de notre précédente conversation, c'était pas de la planète Mars ou du fin fond de la galaxie. En fait, c'est nos copains, nos amis, nos familles, nous-mêmes. Potentiellement, tiens, je touche cette table en bois pendant que je te parle. Je sais pas si ça va servir à grand chose. Et en tout cas, voilà, merci pour cet effort de pédagogie et d'éclairage.
2: Bah, moi, j'ai envie de dire évidemment merci à toi, puisque pour qu'on puisse aider justement les personnes comme toi ou n'importe qui d'autre à chausser ses lunettes, ça demande de la pédagogie, de l'information, c'est ce qu'on essaye de faire. Notre rôle à Cancer Colère, c'est de faire de l'information, d'aider les gens à comprendre, et que pour qu'on puisse faire ça, ça demande des gens à l'écoute. Tu m'as permis d'expliquer ça et que je remercie tous les médias, les journalistes de presse, de radio, vidéo, il y en a aussi, qui sont là pour ça, pour nous offrir cet espace, pour avoir le temps d'expliquer. Il faut expliquer. Ça peut pas être évident, c'est complètement absurde, c'est tellement absurde ce système. Comment on peut imaginer que des gens, les mêmes, sur tous les sujets, produisent des problèmes, offrent les solutions qui vont avec, touchent du pognon sur tout le bout de la chaîne, et qu'à la fin il y a des morts, et c'est normal, et on a des élus qui sont élus pour nous protéger, des décideurs publics, représentants de la nation, qui sont contents d'appuyer sur des boutons pour voter, pour continuer ce système-là. C'est absurde, on ne peut pas comprendre ça. Parce qu'on parle de Bayer-Monsanto, c'est pas les seuls. Monsanto-Bayer, qui est la même entreprise qui produit des pesticides et qui produit les médicaments anticancéreux, qui touchent de l'argent sur tout le bout de la chaîne, de l'argent public. Hein.
1: Pour mémoire, hein, Bayer, c'est ceux qui fabriquaient le Zyklon B,
2: également,
1: dont se sont servis les nazis dans l'extermination de tous ces gens qu'ils n'aimaient pas. Et Monsanto, c'est eux, ils fabriquaient l'agent orange, donc un défoliant que les Américains utilisaient comme arme de guerre au Vietnam. Et les deux ont fusionné, c'est formidable, et ils continuent à se faire du pognon sur notre dos.
2: Et c'est toujours les mêmes. Je pensais à l'eau, qui est un sujet primordial et urgent. Quand on voit le niveau de potabilité de l'eau en France, on n'est pas au tiers-monde. Enfin, on a l'impression d'avoir de l'eau, enfin, on n'a plus d'eau potable en France. Et quand on a de l'eau potable, pourquoi, comment elle est potable? Parce qu'on la potabilise. Et comment on la potabilise? Avec des filtres qui sont fabriqués par la même entreprise qui fabrique les pesticides qui polluent l'eau. Donc c'est tous ces cycles complètement vicieux, absurdes et mortifères qu'on est obligé de dénoncer et d'expliquer parce qu'on ne peut pas spontanément se dire que c'est possible et qu'on fait ça. On pourrait se dire, bon ok, ça existe, il y a des industriels en cachette, ils ont fait ça. Mais on va le dire et puis le gouvernement va dire, ah ben stop les gars, on vous a découvert, ce que vous avez fait c'est n'importe quoi, on arrête. Bah non, là en fait on a des élus qui disent, mais c'est très bien et on va continuer et on va vous aider à continuer. Et donc ça se passe au niveau des pesticides, des cancers, on parlait de Bayer-Monsanto. Et donc pour l'eau c'est exactement la même histoire, et la loi d'urgence agricole qui est en train d'arriver, c'est ce qu'elle continue à faire, de protéger l'accaparement de l'eau et la pollution de l'eau, et qui permet à des entreprises de gagner sur toute la chaîne. En fait, c'est ça qu'il faut dire aussi aux gens, c'est que, encore une fois, on ne parle pas d'autres gens, c'est qu'en fait, là, le problème de qui paye la facture, c'est les gens qui écoutent cette émission, ce sont les malades, ce sont les précaires, à qui on demande, que ce soit par le biais de la sécurité sociale ou parce que les soins, quand on est malade, on paye plein d'autres choses, c'est eux qui payent à la fin. Quand on demande aux gens de payer le trou de la sécurité sociale, on ne demande pas à Bayer de le faire. On vous demande à vous qui écoutez l'émission de le faire. Et c'est exactement la même chose pour l'eau. Qui paye la facture de dépollution de l'eau? Regardez les factures qui ont augmenté de 16% je crois l'année dernière et qui continuent d'augmenter. On est en train de payer, vous qui écoutez l'émission, êtes en train de payer la facture de la dépollution pour payer les gens qui ont pollué l'eau et qui la dépollutionnent également. Enfin, c'est comme ça sur toute la chaîne, sur tous les sujets.
1: Je suis tombé sur un écueil plusieurs fois depuis qu'on a discuté, parce qu'en fait j'en ai beaucoup parlé autour de moi, et il y a un écueil qui surgit régulièrement. Alors là, on revient sur ce truc cognitif de comment accepter cette monstruosité et se dire que si, en fait, c'est ça qui se passe. Des gens, pas forcément mal intentionnés, qui disent oui, mais les scientifiques n'ont pas encore établi le rapport qu'il y a entre tous ces trucs en CID et les maladies, là, donc cancer, Parkinson, sclérose en plaques aussi. Et tu as des gens en toute bonne foi qui disent oui, mais bon, or, on a parlé, il y a l'ordre du conseil des médecins, etc. Le lien scientifique, tu peux nous l'ouvrir, la pédagogie étant l'art de la répétition. Ouais, ouais. Est-ce que tu peux bien nous reconfirmer que si le lien, il a scientifiquement été établi et accessoirement, qu'est-ce que tu as pensé de la prise de parole des deux scientifiques? Il y avait un scientifique en rébellion tout à l'heure et puis un toubib. Qu'as-tu pensé de leur prise de parole?
2: Par rapport aux scientifiques, alors l'art de la répétition certes, cependant il s'est passé quelque chose entre nos deux entretiens. L'étude, cofinancée par l'Institut Pasteur, en Amérique du Sud, déjà au départ, ça fait 60 ans que les scientifiques ont compilé. C'est pas moi qui le dis, c'est Philippe Brancolas du CNRS. Il dit, depuis 60 ans, on a compilé 30 000 pages d'études qui constatent le lien entre les pesticides et les maladies. Ça paraît évident, mais il dit, nous, ça fait 30 000 pages de compilées depuis des décennies. Il dit, qu'est-ce qu'il faut de plus? Après, si les gens ont besoin de détails, on peut aller voir les études de l'INSERM, on peut aller voir les avis du CNRS, on peut aller voir, même ça le confirme. En fait, toutes les instituts et les centres de recherche le constatent. Ce qu'on disait jusqu'à il y a deux semaines, c'est que ce constat ne pouvait pas être une démonstration mécanique parce que ça demanderait des études, de compiler beaucoup trop de choses, qu'il y a l'effet cocktail à prendre en compte et qu'en fait ça demande des calculs qui sont tellement gigantesques qu'en fait le lien mécanique de cause à effet était vraiment difficile à montrer, à prouver et qu'en fait les industriels s'appuient là-dessus, en fait, ils font dire à ces scientifiques, ce n'est pas prouvé. En fait, ce qu'ils disent les scientifiques, c'est en épidémiologie, quand on dit, on constate, il y a un lien, pour nous, en fait, c'est sûr. Mais alors, la petite blague, c'est qu'il y a à peu près deux semaines, il y a une étude

0: Il y a 2-3 jours, il y a une vingtaine de scientifiques qui a signé une tribune dans une revue scientifique. Les revues scientifiques, c'est pas fait pour faire de la politique, c'est fait pour qu'entre chercheurs, ils publient des recherches, et voilà, c'est pas du tout fait pour ça. Et là, les gars, ils en ont tellement marre, en fait, qu'on les écoute pas. C'est inédit, c'est la première fois que ça existe. 20 scientifiques qui ont signé une tribune, qu'ils ont fait paraître dans la revue, je crois que c'est Science, c'est une revue de chercheurs, quoi. Est-ce qu'ils ont dit stop, quoi? On en a marre, nous, ça fait des dizaines d'années qu'on le dit. Là, c'est trop grave, en fait, ce qui se passe en ce moment. On arrive à un point, non seulement du seuil d'épidémie qui est trop grave, mais surtout au regard des lois qui sont en préparation et qui vont ne faire que non seulement aggraver le problème, mais surtout rendre la prévention impossible et discréditer le discours scientifique et discréditer des instances démocratiques en les contournant. Et ces scientifiques se sont dit stop et ils ont fait ce truc complètement dingue et inédit de faire paraître ça. Parce que des scientifiques qui se prononcent, on en voit tous les jours. Ils viennent nous voir ou ils publient dans la presse, mais dans la presse généraliste, pour dire que c'est pas possible de continuer comme ça. Mais là, c'est dans une revue scientifique et ça, c'est inédit et c'est hyper important de le marquer. C'est un tournant. Ça montre qu'on est vraiment dans une impasse et au pied du mur, mais ça montre aussi qu'on n'est pas seul et qu'on va se battre, quoi. Et ton autre question, c'était par rapport à l'intervention d'SER.
1: Scientifique en rébellion.
0: C'était super chouette.
2: C'est ce qu'il a dit. Enfin, le gars qui a mis une blouse blanche en disant « Bon, là, je mets une blouse blanche pour montrer que je suis scientifique. » Il a dit « Mais on nous écoute pas. On en a ras-le-bol de crier dans le désert. »
0: Exactement. Et en fait, nous, ce qu'on reçoit beaucoup comme témoignage, qu'on reçoit quand même des témoignages de beaucoup de scientifiques, notamment des médecins, mais aussi des chercheurs et notamment du CNRS. Il y en a qui sont connus pour témoigner publiquement, mais il y en a beaucoup qui nous contactent en disant qu'ils ne peuvent pas se permettre de le faire publiquement, d'où le manque que regrettait aussi donc un des camarades de SER tout à l'heure.
2: SER scientifique en rébellion.
0: Scientifique en rébellion, qui disait on aimerait bien avoir plus de blouses blanches ici, mais certains simplement ont peur pour leur poste. Et les chercheurs qui craignent de montrer leur visage, ils n'ont pas peur pour leurs fesses, ils ont peur pour leur recherche, parce que justement leur travail est important. Et qu'en fait, là, on est dans un moment un peu trumpiste, où il y a des chercheurs qui ont peur pour le financement de leurs recherches, qui sont, elles, hyper importantes, et qui donc viennent témoigner et nous soutenir. Et qu'est-ce qu'ils nous disent? Ils nous disent « Continuez, merci, parce que nous, on ne nous écoute pas. On a été obligés de vous voir, vous, malades, vous lever pour porter ce qu'on dit. Mais continuez et surtout ne faiblissez pas, c'est ce qu'on a entendu encore récemment. » Et c'est super important. Ça nous rassure s'il le fallait, mais en même temps on doute toujours, hein, on a toujours besoin de vérifier qu'on ne dit pas de conneries. Hein, parce que... Donc nous, ça nous rassure quand on a ces témoignages-là, et en même temps c'est complètement flippant de se dire qu'on est à un tournant trumpiste. Trumpiste quand on regarde Omnibus, trumpiste quand on regarde la LUA, et trumpiste quand on entend ces témoignages de scientifiques qui ont peur pour leur crédit recherche. Quoi.
2: LUA, donc loi d'urgence agricole, oui. Il nous promet plein d'horreurs. Quitte à prendre le risque de sauter du coq à l'aile. Il y a aussi une chose qui a émergé dans notre dernière conversation et que tu as redite, et je crois qu'il faut marteler, parce que personnellement j'y ai été confronté aussi dans des conversations avec des copaines malades, c'est pas de votre faute. Alors oui, si tu fumes 100 000 clopes par jour et que tu bois plein d'alcool et que tu as des conduites à risque, effectivement il peut t'arriver des bricoles. Mais voilà, je pense à une copine particulièrement qui buvait un verre de vin rouge de temps en temps, que j'ai jamais vu bourré depuis, alors que je l'ai fréquenté pendant des années, qui fumait un peu sa clope après bouffer le soir, mais qui faisait une heure de sport tous les jours et machin. Et cette femme, voilà, en pleine forme, ping, cancer du foie. D'oser s'admettre que non, c'est pas la faute à pas de bol, non, c'est pas la fatalité, il y a peut-être d'autres choses. En tout cas, voilà, ça me semble important de dire et de répéter, si vous êtes malade, c'est pas forcément de votre faute.
0: Non, mais c'est super important, dans cette culpabilisation des malades...
2: Je suis un peu merdeux parce que je suis en train de fumer une clope devant toi...
0: Non, non, mais ça, c'est pas un problème. En fait, nous, on va jamais dire, fumer des clopes et boire de l'alcool, ça me met en bonne santé, en fait, c'est pas ça qu'on dit. Ce qu'on dit, c'est oui, on a plein de témoignages d'expériences de gens qui mangent bien au fond du sport et sont malades. Mais en fait, j'ai envie de dire, c'est même pas le problème. En fait, c'est pas parce que tu fumes et que tu bois que c'est de ta faute non plus. En fait, il ne faut pas culpabiliser les malades. Parce que le problème, quand on tire cette ficelle-là, j'ai lu un truc hier qui m'a un peu paniqué. Ça fait 2 jours que je vois une série de posts sur Facebook de l'Institut Gustave Roussy. Voilà, ils sont connus pour s'occuper du cancer. Et j'étais un peu flippée parce qu'ils font des

0: post où il propose de faire des quiz pour savoir si on s'y connaît sur les causes du cancer. Il y avait deux quiz, il y en avait un, c'était les causes du cancer, et l'autre, c'était sur les trucs à faire pour être en bonne santé. Une fois, il est question des pesticides, et c'est complètement minoré. Donc, il parle un peu de l'amiante, pour eux, c'est marginal. Il parle en fait de la dimension des maladies professionnelles. Et en fait, ils disent que c'est hyper minoritaire, du coup, les maladies professionnelles, et que ça représente quelque chose comme 4% des cancers. Quand ils disent ça, ils ne parlent pas des agriculteurs. Il ne parle pas des pesticides. Et moi, je suis tombée de ma chaise. Donc ça, c'était le premier truc, le premier jour, là, sur les causes. Une fois, j'ai vu le mot pesticide, enfin, je n'en revenais pas. Je tombe sur un autre hier. Et là, qu'est-ce qu'ils disent? Pour être en bonne santé, donc bon, faut pas fumer, faut pas boire. Bon, après, oui, voilà, on n'a jamais dit que c'était forcément un gage de bonne santé de consommer. Et ça, c'est évident. Mais c'est pas la question. Ce qu'ils disent, c'est la priorité, c'est de manger 5 fruits et légumes par jour. À aucun moment, ils disent où aller chercher les fruits et les légumes. Et ça, moi, ça me pose question. Ça me pose un gros problème. Parce que c'est... Ah oui, une fois j'ai vu le mot bio. Et pareil, le mot bio, c'était pas du tout pour dire qu'il fallait favoriser le bio. C'est qu'il parlait des produits laitiers et disait les produits laitiers bio, c'est bon pour la santé. Ben ouais, ok, mais alors il n'y a pas que les produits laitiers. Et qu'est-ce qu'on fait pour le bio? Qu'est-ce qu'on fait pour... Enfin, et à aucun moment il n'est question de ça dans le truc. C'est de dire si vous êtes malade, c'est parce que vous n'avez pas mangé assez de fruits et de légumes. Et surtout, on s'en fout de ce que vous mangez comme fruits et légumes. Ben non, on s'en fout pas de ce que vous mangez comme fruits et légumes. Et en fait, c'est toujours individualiser la question. Alors que la question, elle est collective, le problème, il est collectif et que les solutions, elles ne peuvent passer que par le collectif, à la fois dans la lutte, mais aussi dans les réponses qu'on apporte. Et ça, ça ne dit pas ça du tout. On regarde les posts de Gustave Roussy, ils disent « si tu ne veux pas tomber malade, il faut manger 5 fruits et légumes par jour, et sinon c'est ta faute. » Et puis aller faire du sport, bien entendu.
1: Cette émission, et grâce aux radios Copen, passe un peu partout en France. Si dans votre département, il n'y a pas encore d'antenne du collectif Cancer Colère, on fait qu'on a envie d'en monter un, est-ce qu'il faut aller sur le site de Cancer Colère, se signaler en disant bonjour, j'aimerais bien monter un collectif dans mon département?
0: C'est exactement ça. Soit on va sur le site de Cancer Colère et on écrit sur l'adresse générale en disant bah voilà, moi je suis à tel endroit, je ne sais pas trop.
1: Et le site recense déjà tous les collectifs qui existent dans tous les départements.
0: Il y a une page où c'est écrit nos antennes, ça recense et réactualise régulièrement, il y a des petits points rouges et quand on clique dessus, ça met le contact de chaque antenne. Et donc on peut soit se rapprocher de l'antenne la plus proche, parce que par exemple on peut être à Tours mais aller souvent à Poitiers et se dire bah tiens je vais rentrer en contact avec celle de Poitiers, ou écrire sur l'adresse générale et dans un cas comme dans l'autre on va le recenser, mais il faut pas hésiter à écrire sur l'adresse générale de Cancer Colère, ça tombe pas dans le vide en fait. Il y a des gens derrière qui notent et puis qui disent bah tiens il y a tant de personnes dans le 37 qui m'ont contacté. Il suffit d'une personne qui à un moment va se dire j'ai un peu de temps, un peu la niaque, tiens comment je fais. Nous, on va pouvoir lui donner le nom de tous les autres camarades qui ont envie de faire quelque chose. Et en parallèle, bien sûr, on est disponible, les camarades des départements d'à côté ou membres d'équipe, pour être en soutien pour la structuration d'une antenne. On ne laisse pas les gens. Et puis, on a des outils. On a sorti d'ailleurs récemment des super outils en interne pour aider justement les antennes à se structurer.
1: Il y a des prérequis. Enfin, on n'a pas besoin d'être forcément scientifique ou malade. Ou,
0: Alors, le seul prérequis, c'est de partager l'envie de se battre pour le vivant et d'avoir une furieuse envie de vivre comme nous. C'est le seul prérequis, bien entendu. Non, en fait, les gens qui viennent dans Cancer Colère, ils viennent de partout. Il y a des gens qui ont des prérequis scientifiques, il y a des chercheurs, mais en fait, il y a des gens qui juste sont malades, il y a des gens qui ne sont pas malades, il y a des gens qui sont déjà des militants, d'autres, c'est la première fois de leur vie qu'ils font une manif. Il y a des gens qui sont plus à l'aise dans la lecture ou dans l'écriture, et puis d'autres qui sont plus à l'aise dans l'action. Il y a de tout, et on essaie de faire avec tout ça. Alors, c'est une grande aventure humaine, parce que justement, c'est tellement global, ça touche tellement de gens, que justement, ça mobilise vraiment des gens de tous horizons, et c'est super chouette. Alors, c'est un peu sportif parfois de se dire, wow, on est tellement tous différents, on vient tellement tous d'endroits différents, bah, comment on va faire? Bah, en fait, on y arrive, parce que chacun a quelque chose à apporter. Et c'est ça qui est chouette. Voilà.
2: Et se compléter avec ses différences et ses compétences, ça s'appelle la composition, avec la conscience que tout le monde peut être utile dans une lutte. Comme on l'a vu par exemple au village de l'eau de Bassines, non merci, il y a besoin de gens pour les actions et aussi besoin de gens sur la base arrière. Vous pouvez retrouver ce reportage sur ce carnaval anti-duplomb sur notre site polymixetlavoixoff.com avant qu'on ne se retrouve très bientôt sur votre radio toujours libre préférée. Ce n'est qu'un combat, continuons le début, salut.

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0: Bonjour à tous et bonjour à toutes et bienvenue dans votre émission de musique corse sur votre radio associative préférée. Et merci à Pedro Gelfucci et Christophe McDaniel à qui j'emprunte cette magnifique chanson
1: Corsica
0: en guise de générique.

0: Bonne fête à toutes les mamans. Et c'est parti pour une heure de musique corse autour du thème de la maman, des mamans. Bonne fête à toutes nos petites mamans, celles qui nous écoutent et les autres aussi. Et on a commencé avec les enfants. Les enfants autour de Philly, les enfants de l'école de musique de Folelli, c'est Scola in Festa, leur album Eu Canto. C'est paru en 2019. Buona festa, Oma, nous disaient ses petits-enfants, sur un texte et une musique de Feli. Et on continue avec Sissi Palandri, de son album Fiori di Chimera, qui est paru en 2015, à Mio Mama. Et il chante sa maman et tous les souvenirs autour de toutes ces années passées avec elle.
1: Oui, Eva.

Les voix de l'émotion maintenant, de leur album Jarawa qui est paru chez Ricordou en 2024, un texte, une musique de Nathalie Valli, dont nous découvrions la semaine dernière le dernier album.

Revenons à notre petit thème autour des mamans, en cette fête des mères. Mamé. Le groupe Horizonte fête les mamans de leur album Liberi qui est paru en 2000.

Une grande dame de la chanson corse, maintenant dans Corsica ou la musique corse dans tous ses états, sur votre radio associative préférée, Michele Sammarcelli. De son album Poetissimo qui est paru chez Stamperia Sammarcelli en 2018, Amam. Nous sommes sur un texte du regretté Dede Nobili, originaire de Feliceto en Balagne, et Michele Sammarcelli a demandé à Mai Pesce, grand monsieur de la chanson corse du groupe Itiamia Dialesi, de faire la musique. Nous avons donc là un petit chef-d'œuvre, musique Mai Pesce, paroles Dede Nobili, et au chant Michele Sammarcelli. Amam.

Que du beau monde dans votre émission de cette semaine. Antoine Tchozi, un grand, grand monsieur de la chanson corse. De son album In Bastia, qui est paru chez Olivier Music en 2013, ou Campanile di San Giova. Parole de Gene Anarella, la musique de Fernand Istre. 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

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Allez, je vous disais du beau monde, en voilà un autre. Un grand monsieur Mike Page, je vous l'évoquais tout à l'heure. Il a fait la musique de la chanson « A Mama » que chantait Michel Sammarcelli. Et là, il est en solo. Il est en concert, in concerto, donc en public. C'est l'album In Concerto qui est paru en 2017. Mama, une chanson de 1940 de Beniano Gigli.

Le groupe Alteoce maintenant va nous chanter sa maman également, de l'album Ricordanza qui est paru en 2015. Alteoce, c'est Jean Mazzei, Rosanna Cesari, Fanfan Cesari et d'autres qui ont fondé ce groupe qui chante toujours fidèle au poste. Mama, un texte de Mathieu Peraldi et une musique de Jean Mazzei.

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1: Allez, je vous disais du beau monde, en voilà un autre, Tino Rossi, l'éternel Tino. De l'album Tino Rossi chante la Corse, c'est paru chez Intense Musique en 2006, Pescador Tagliaccio, une chanson de 1955.

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Aujourd'hui, on fête les mamans, toutes les mamans, celles qui nous écoutent et même les autres. Bonne fête à toutes les petites mamans du monde. Et là, ce sont les enfants qui vont souhaiter bonne fête à leur maman. Les enfants autour des Mouvrini. L'album c'est Rondinella. C'est paru chez Ricordo en 1981. Oma.

avec sa très très belle voix, va nous chanter sa maman. C'est tiré de son album Orenda, qui est paru en 2007. Il est originaire du village d'Olette, dans le Nebbio, Oma. Là, il est exceptionnellement à la guitare, lui qui possède la cetera, ce sistre corse à 16 cordes, la cetera la plus ancienne jouée au monde à sa connaissance. Elle a plus de 250 ans.

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Le groupe Alma Tinvio maintenant, autour de Jean-Philippe De Peretti, de l'album Meridiani, le numéro 2, qui a comme sous-titre Acqua Viva, qui est paru en 2023, je vous propose I Tre Surelle, une variante de cette chanson traditionnelle de Marin, dont l'origine est probablement napolitaine, a été recueillie en Corse et publiée en 1932 par Xavier Tomasi, Pescador di Londa. Cette chanson semble aussi être populaire dans le Salento en Italie, ou même en Catalogne. Dans ce contexte, la version revisitée fait se côtoyer plusieurs langues régiolectes, le sicilien, le corse, le valencien.

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Allez, on revient à nos mamans avec Diana Dillalba, ce grand groupe autour de Antonio Marielli. De leur album Donna Dea, qui est paru chez Ricordo en 2004, Candida Mama. Paroles et musique, Étienne Perfetti.

Allez, allez, tout a une fin. Tout a une fin. L'émission se termine avec une dernière chanson pour les mamans que nous fêtons aujourd'hui. Et mam et les mamans, c'est Tzambala Rana. Alors on part dans quelque chose de très enlevé. De leur album Kamina, c'est paru chez Casa Edition en 2006. Et mam est sur un texte et une musique de Jérôme Casalong. 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

voici arrivés au terme de votre émission de musique corse, Corsica, ou la musique corse dans tous ses états, sur votre radio associative préférée. Elle était préparée et animée par Patricia. Alors aujourd'hui, nous avons fêté les mamans, toutes nos mamans, nos petites mamans que nous aimons beaucoup. Bonne fête à toutes les mamans du monde. Derrière moi, le groupe Caramosa, autour de Christian Andreani, un sacré personnage ce Christian. Il habite à Patrimoni, dans le Nebbio. Et là, il va faire danser les mamans avec une gigue et ensuite une mazurka. La gigue, c'est une composition de Jean-Dominique Poli. Pirulaggio, il joue de la pirula, c'est une flûte. Et il les fabrique, ces flûtes, en roseau. C'est tiré de canzoni, musiche et serenade, l'Isola di Corsica. Le deuxième morceau, extrait également du même album qui est paru chez Ricordo en 2006, Mazurka di Upugliani. Cette mazurka est originaire des environs de Figari. Jouée au violon, elle fut recueillie par Christian Andreani dans les années 80. Je voudrais ici remercier les artistes et les maisons d'édition qui m'envoient très régulièrement des CD, des maquettes. On est ainsi à la pointe de l'actualité du Canton Austral. Cette émission vous a plu, vous souhaiteriez la réécouter, la partager à une maman de votre connaissance? Eh bien, rien de plus simple. Le blog corsica-l'émission.blogspot.com est là pour ça. Les émissions sont en podcast. Il y a également la page Facebook Corsica l'émission de musique corse sur laquelle je poste les CD qui entrent dans ma discothèque, toutes les nouveautés. Ainsi, chaque semaine, le lien pour écouter l'émission en cours. Comme vous en avez l'habitude, je clôturerai cette émission par l'hymne de la Corse, le Diovi Salvi Regina, chant sacré à la Vierge Marie, devenu hymne de la Corse en janvier 1735. À cette date, la Corse proclamait son indépendance, qu'elle garda jusqu'en mai 1769. Elle se dotait d'une constitution sur laquelle Jean-Jacques Rousseau avait travaillé. Et elle choisissait son hymne en se plaçant sous la protection de Marie. Je vous propose cette semaine le Diovi Salvi Regina chanté par Agnola Potentini de Poggio d'Oletta dans le Nebbio. De son album A Lettera d'Amore qui est paru chez Buda Musique en 2006. Elle chante là avec ses amis de Barbara Fortuna, un groupe qui malheureusement n'existe plus et qui manque beaucoup sur la scène insulaire. Je vous souhaite à toutes et tous une excellente semaine. J'espère vous retrouver à l'écoute de Corsica, ou la musique corse dans tous ses états, sur l'une des radios associatives qui la diffuse. Alors, ces 11 radios, quelles sont-elles? 2 en Corrèze, Radio Grand-Brive autour de Brive-la-Gaillarde et Objat d'où je m'enregistre, et Bram FM autour de Tulle. VFM dans le Tarn-et-Garonne sur Valence d'Agen. Radio 3D dans l'Aisne, la Marne, les Ardennes et les Hauts-de-France. Radio Résonance dans le Cher à Bourges. 2 radios dans les Bouches-du-Rhône, Radio Fréquence Sud et Radio Soleil Provençal. 3 radios dans le Var, Radio Côte Bleue sur Sanary, Mosaïque FM sur Fréjus et Saint-Raphaël, et Radio Verdon sur Castellane et Saint-Julien-le-Montagnier. Et Décibel FM dans le Lot autour de Saint-Céré. Un grand, grand merci à ces radios pour la diffusion de mon émission et un grand bonjour aux auditrices et aux auditeurs qui écoutez de la musique corse sur l'une de ces radios associatives. Et je vous laisse en compagnie d'Agnola Potentini et de ses amis du Barbara Fortuna pour le Diovi Salvi.

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3: Qu'on se la représente comme le canon d'une musique exigeante dont la confection repose sur des bases solides ou comme une pensée de la musique adossée à un savoir académique, ce qu'on appelle la musique classique se perçoit volontiers comme le contraire de la musique commerciale, alors qu'en monnayant leurs prestations à des prix faramineux, en adaptant leurs prestations aux circonstances les plus payantes, certaines stars romantiques, devenues grands noms de la musique classique, ont bel et bien joué le jeu d'un vedettariat dont le rappel vient effriter la frontière bien artificielle qui voudrait donc distinguer la musique classique d'une part et la musique commerciale d'autre part. Pour ce numéro brillé de Métaclassique, nous sommes installés à la bibliothèque Lagrange-Fleuret pour échanger avec deux musicologues venus évoquer des figures oubliées qui étaient pourtant des vedettes du 19e siècle, Charles-Valentin Alcan et Sigismund Thalberg. Alcan sera évoqué par Thomas Vernet qui, avec Cécile Reynaud, a réuni une quinzaine d'études pour un ouvrage collectif intitulé Charles-Valentin Alcan, le piano visionnaire, publié par la Société Française de Musicologie, et Thalberg sera évoqué par Roselba Agresta, qui publie aux éditions Hermann le livre Sigismund Thalberg, une star à l'âge romantique.

0: Extrait de la fantaisie sur des thèmes de Moïse, l'opus 33 de Thalberg avec au piano Marc-André Hamelin. Bonjour Rosalba Agresta.
1: Bonjour David, qu'est-ce que ça fait ?
0: Je ne pouvais pas m'empêcher en écoutant toutes ces notes d'imaginer une pluie de pièces de monnaie. Tellement cette pièce pourrait devenir lucrative dans le contexte dans lequel elle est donnée un certain 31 mars 1837, soir où Thalberg se retrouve en duel avec Franz Liszt, un duel pianistique qui se voulait philanthropique et donc qui était un concert à bénéfice.
1: C'était un concert à bénéfice organisé par la princesse Christina Trivulzio di Belgioioso. C'était un concert qui rentrait dans une série de manifestations caritatives au bénéfice des réfugiés italiens. Et la princesse joue sur cette rivalité Liszt-Thalberg et invite les deux pianistes à ces manifestations qu'elle organise pour faire monter justement le revenu de la récolte qu'elle espère faire pour ses compatriotes.
0: Et alors qui dit se mettre en duel, même si on ne cherche pas spécialement de gagnant, en tout cas on rivalise de virtuosité, on étale ses capacités techniques incroyables.
1: Ils ont étalé leurs capacités techniques, l'un avec Thalberg, donc avec la fantaisie sur Moïse, et Liszt avec la fantaisie sur Niobe, et qui est complètement à l'opposé de cette fantaisie que nous venons d'écouter, parce qu'elle joue plutôt sur le côté brillant, sur le côté staccato, alors que chez Thalberg, la pièce que Thalberg avait choisie était plutôt, mettait en valeur le chant, le côté chantant du piano, pour lequel Thalberg a été connu et a été célèbre.
0: D'où le recours d'ailleurs à un air d'opéra, le thème de Moïse qui vient de Rossini. C'est un genre, la fantaisie, qui n'est pas forcément goûtée par tout le monde dans les années 1830. Vous avez relevé dans la revue et gazette musicale de Paris en janvier 1837, donc finalement peu de temps avant cette soirée, que c'est une des œuvres les plus prétentieusement vides et médiocres que nous sachions, mais encore c'est là une chose souverainement monotone et partant souverainement ennuyeuse.
1: Et c'est Liszt qui dit ça.
0: Ah, c'est Liszt.
1: C'est son rival.
0: Ah, d'accord. Ah oui, donc ça rentre dans...
1: Ça rentre dans la construction de la célébrité et dans le duel, parce que le duel chez la princesse Belgioioso a été préparé justement par une polémique dans les pages de la revue et gazette musicale où Liszt a publié un article où il a attaqué l'art de son rival, Thalberg. Et par ailleurs, cet article s'est retourné contre lui parce que les partisans de Thalberg se sont mis à écrire, même dans d'autres journaux, en attaquant Liszt, en lui reprochant le fait qu'il prenne le droit d'attaquer son rival, et pas faire une lutte à armes égaux, c'est-à-dire pas lutter avec lui en musique, mais lutter avec lui en tant que critique. Et okay. Ça, ce n'était pas accepté. Et d'autre part, il y a l'influent musicographe belge, François Joseph Fétis, qui prend parti aussi pour Thalberg. Et donc, il y a une véritable diatribe qui s'instaure dans les pages de la revue et gazette entre Liszt et Fétis.
0: Donc, c'est une espèce de culture de clash,
1: exactement.
0: Où, en fait, plus ils se clashent l'un et l'autre, et plus ils sont encore plus célèbres à l'arrivée. Donc, finalement, ils sont co-bénéficiaires de ce genre de combat.
1: Exactement. Et aussi, ils font... ils prennent des postures qui vont entretenir une image particulière publique d'eux-mêmes. Par exemple, dans tout ce brouhaha de réponses, d'accusations dans la presse, Thalberg ne répond jamais. Et donc, il fait entretenir par la presse une image de pianiste neutre, calme, pas belliqueux, contrairement à Liszt qui l'attaque dans les journaux. Et donc, il bénéficie de cette polémique que Liszt lui-même a lancée. Et cette polémique bénéficie à la notoriété, à la célébrité de Thalberg.
0: Ouais. Vous faites une différenciation entre différentes formes de notoriété. Il y a la gloire, il y a la réputation, il y a la célébrité. Et surtout, est-ce qu'ils sont conscients aussi de ces échelles ?
1: Ils sont à peu près conscients, ils différencient la célébrité de la réputation, dans les articles de presse que j'ai lus. Aujourd'hui, tout cela a été bien théorisé. L'historien Antoine Lilti a fait une véritable distinction, une histoire des célébrités, où il considère la gloire comme quelque chose qui est obtenu par des individus exceptionnels pour leurs exploits et qui est obtenu à titre posthume surtout. Mmh. Alors que la réputation est quelque chose qui est construite socialement, c'est un groupe qui reconnaît l'un des leurs en tant qu'individu qui émerge au sein du groupe même. Et la célébrité, c'est encore différent. Ça serait en quelque sorte une réputation étendue, parce que même des personnes qui sont extérieures au groupe connaissent la personne célèbre, mais elle est surtout entretenue par les médias au XXe siècle, ouais, et par la presse au XIXe siècle.
0: C'est ça, ça veut dire qu'il faut des médiateurs, et puis il y a des attributs de la célébrité, comme l'existence d'un impresario. Dans le cas de Thalberg, il y a un certain Maury qui va travailler avec lui et qui va participer à en faire une vedette.
1: Il participe. Maury n'était pas encore un véritable impresario. C'était un violoniste anglais qui organisait ses tournées dans les provinces britanniques. Et Thalberg, il s'associe à Maury et à d'autres musiciens, la cantatrice Albertazzi, Brizzi, etc. Mais, et donc, il bénéficie de tous les contacts que Maury a dans les provinces anglaises. Et pour sa tournée qu'il a donnée entre 37 et 38, il peut donner des concerts dans plusieurs petites villes anglaises, en province, grâce au contact de Maury. Mais lorsque Maury se retire, parce qu'il a été nommé, il a eu un poste à Londres dans un orchestre qui d'ailleurs a été éphémère, Thalberg ne cherche pas un autre impresario, mais il organise lui-même ses propres concerts. Donc il était un peu, il joue sur cette ambivalence, il repose sur cette figure émergente d'impresario qui n'en est pas encore un, mais il organise aussi ses concerts à l'ancienne, en prenant des contacts lui-même avec les musiciens locaux. Et cela, il le fait d'une manière beaucoup plus flexible que s'il était avec un impresario. Je donnerai l'exemple des concerts qu'il a donnés à Dublin. Le directeur du Théâtre Royal de Dublin a pris contact avec Thalberg et donc là, il l'a invité à jouer à ce théâtre le 2 janvier 1838. Il a annoncé dans la presse en disant « j'ai réussi à avoir ce grand pianiste seulement pour une fois, etc. Et » deux jours plus tard, il annonce à nouveau « j'ai réussi à obtenir une deuxième soirée pour ceux qui ne l'auraient attendu. Venez, c'est la dernière fois qu'il jouera à Dublin. » Deux jours plus tard, il y aura encore une dernière soirée. Et cette
0: des stratégies de réclame.
1: C'est une stratégie de réclame, c'est une stratégie de création de l'attente. Et Thalberg, il le fait souvent dans sa carrière. En 1939, il annonce, certains journaux anglais annoncent qu'il se retirera de la vie de concert, alors que rien ne prouve qu'il avait cette intention.
0: Il fait le coup des adieux, quoi.
1: Il fait le coup des adieux.
0: Mais ça veut dire qu'il va composer une musique à la hauteur de la situation qu'il génère, qui précisément va être hyper brillante, extrêmement virtuose, jusqu'à s'inventer plus de mains qu'il n'en a. Il développe ce qu'on appelle la technique des trois mains.
1: Il développe cette technique qui est du moins lui est attribuée. Lui-même, dans une lettre à Hiller, dit qu'il est l'inventeur, celui qui l'a développé, mais pas celui qui s'en sert de manière exclusive, parce que tout le monde, après, va s'en approprier. Il s'agit d'une manière nouvelle de traiter le piano, en rajoutant un troisième niveau entre l'accompagnement et la mélodie chantante, qui est généralement confiée à l'aigu du piano. Donc Thalberg rajoute ce troisième strate et son intelligence, c'est de confier la mélodie à cette partie médiane du piano et à la faire jouer avec les deux pouces alternativement. Et donc il arrive à obtenir du piano un volume sonore qui était inouï et qui faisait que le public doute que ce soit un seul pianiste qui produise tout ce son. Les gens commencent à dire qu'il a trois mains, donc cette technique a pris le nom de technique des trois mains. Et on commence à parler du pianiste à 20 doigts, d'où le célèbre portrait Charles de Dantan qui lui prête 10 doigts pour chaque main.
0: Pour chaque main, qui est une façon de représenter cette troisième main. Son prof, Ignace Moscheles, se met lui-même à utiliser cette technique.
1: Se met lui-même. Thalberg, il avait pris des leçons avec Moscheles, et Moscheles, il a toujours eu un regard de fascination et un peu de méfiance, mais lui-même, il adopte cette technique parmi tant d'autres. Mendelssohn, il le fait aussi, et il y avait un pianiste qui était en quelque sorte précurseur par rapport à Thalberg. C'est un pianiste qui n'est pas très connu et qui s'appelle Francesco Pollini, c'est un Italien.
0: Qui était un élève de Mozart.
1: Qui était un élève de Mozart et qui, en 1821, a publié Esercizi in forma di toccata, où il écrit la musique à l'aide de trois portées. Et donc, nous sommes tout à fait dans cette atmosphère thalbergienne, parce que la musique de Pollini témoigne de cet élargissement des possibilités expressives du piano par l'ajout de ce troisième niveau, même si Pollini ne confie pas le chant à la partie médiane du piano, et donc on reste dans l'aigu.
0: Voici donc une application de cette technique utilisée par le prof de Thalberg, Ignace Moscheles. C'est la septième étude de son opus 95 qui est intitulée La tendresse. Elle est ici interprétée par Noël Lee.

0: Tendresse, l'étude numéro 7 de l'opus 95 de Moscheles, qui était un élève de Salieri d'ailleurs, ici interprété par Noël Lee. Bonjour Thomas Verdet.
1: Bonjour David Christoffel.
0: Vous dites de Charles Valentin Alcan qu'il a cherché à se soustraire du monde, ou du moins à s'en tenir à distance. Les poses qu'il adopte pour ses portraits photographiques, dos tourné et le regard fuyant l'objectif, expriment de façon éloquente sa manière particulière d'être au monde. C'est-à-dire de s'en cacher, quasi.
1: De s'en cacher. En écoutant Rosalba, à l'instant, je regardais aussi la couverture de son livre très coloré, inspiré par Andy Warhol, et je me disais que c'était une couverture qui allait très bien à Thalberg, mais pas du tout à Alcan. J'imagine pas du tout Alcan
0: dans cette
1: position. Je l'imagine en noir et blanc, mais je l'imagine aussi tourner le dos à l'objectif. Et c'est assez saisissant, d'ailleurs, ces photographies, où on le voit ostensiblement tourner le dos au photographe et au spectateur, dans une mise très correcte de bourgeois du 19e siècle, redingote et chapeau haut de forme, parapluie à la main, mais vraiment ostensiblement tourner le dos au spectateur. Et effectivement, c'est une manière assez particulière d'être au monde, de briller d'une certaine manière.
0: Alors, il est brillant.
1: Il est né brillant. Ouais. C'est un enfant brillant, qui avait tout pour être un enfant prodige et génial. Enfin, il a un premier prix de piano au conservatoire à 10 ans, il tente le prix de Rome à 18, il fait tout dans un début de carrière pour tout le cursus honorum du parfait compositeur romantique. Mais ça ne marche pas aussi bien qu'un Thalberg ou un autre, d'autres compositeurs de son époque, pour des raisons qui lui sont sans doute propres et qui forment cette personnalité à part et qui a interrogé ses contemporains.
0: Alors on dit que les autres compositeurs de l'époque, dans le livre collectif que vous dirigez avec Cécile Reynaud, il y a une contribution d'Alexandre Advitki qui explique que c'est aussi pour briller qu'Alcan se met à composer en plus de seulement jouer du piano, c'est-à-dire qu'il est d'abord virtuose et il devient compositeur pour continuer à être que mieux virtuose.
1: Oui, puis il fait tout pour devenir... il suit ce chemin de l'interprète qui ne peut pas se contenter d'être interprète, qui a des choses à dire en tant que compositeur. Il tente le prix de Rome pour réussir, c'est la voie royale, le prix de Rome, pour atteindre le grand opéra et pour mettre ses pas dans ses illustres prédécesseurs, mais dès ses cantates du prix de Rome en 1832-1834, c'est un premier échec et qui sera sans doute assez fondateur dans sa carrière et dans ce repli progressif du monde.
0: L'échec, il peut aussi s'expliquer par le fait qu'il est surtout habitué à faire des grands concertos de bravoure à la Doucet, à la Houmed. Il est parti pour être dans un pianisme tel que l'idée même de faire une cantate doit être un peu à côté de sa vie musicale habituelle.
1: Oui, et puis je pense que c'est ce que dit bien Alexandre dans son texte, c'est qu'il arrive il arrive au mauvais moment aussi dans l'histoire du prix de Rome. C'est qu'il arrive à un moment où on attend autre chose. Il arrive à un moment où dans l'histoire du prix, il y a une sorte de, pas de révolution, mais d'évolution plutôt, du prix de Rome. Quand il concourt, on attend de lui autre chose que la préparation pour laquelle il avait été fait. Donc des cantates à plusieurs voix sur des livrets qui pouvaient être humoristiques. Et ça, c'est des dimensions qu'il saisit mal, sans doute, le jeune Alcan, et qui ne lui vont pas très bien.
0: Et alors, une quinzaine d'années plus tard, il se présente au poste tant convoité de professeur de piano au conservatoire en 1848. Il échoue et il est dit dans le livre que son penchant pour la misanthropie s'accentue, si bien qu'on ne sait pas qu'est-ce qui est la cause de quoi entre l'échec et la misanthropie.
1: c'est vrai qu'après cette date-là, après 1848, il y a un retrait du monde.
0: Oui.
1: Jusque dans ces années-là, c'est quelqu'un qui quand même, et on le voit dans ses correspondances avec Chopin, avec Massarnao l'Espagnol, c'est quelqu'un qui a quand même une vie sociale qui est celle d'un musicien qui veut percer dans le pari musical de l'époque, très concurrentiel aussi. Il ne s'agit pas seulement d'être virtuose, il faut quand même trouver à se démarquer. Et l'échec de 48 est vraiment un marque...
0: Il y a un avant-après.
1: Il y a quand même une... Ça fait date dans sa carrière, et il y a un retrait du monde à partir de cette date-là.
0: Il y a un retrait du monde un peu plus définitif, c'est quand il meurt. Et là, son fils Delaborde, qui est lui-même prof au conservatoire, va prendre le relais de la célébrité de son père en essayant de caser ses partitions pour des concours d'entrée ou de sortie.
1: Oui, enfin, déjà, il y a cette relation complexe entre ce père et ce fils non reconnus, d'une admiration du fils pour son père, un rendez-vous manqué. Et c'est vrai qu'après la mort d'Alcan, Delaborde va cultiver la notoriété de son père, pas seulement dans sa classe, mais en jouant lui-même les œuvres de son père. Et pour un compositeur dont on dit qu'il ne recherchait pas la notoriété, Delaborde va jouer à l'exposition 1889, je crois, à l'exposition universelle des pièces d'Alcan qui vont être remarquées. Donc pour un compositeur qui voulait être discret, c'est un peu raté.
0: Parce que vous avez regardé un peu les articles qui paraissent à sa mort. Il y a un article de Arthur Pougin qui en le connaît comme un grand artiste, malheureusement trop modeste, et qui semblait se complaire dans le silence et la solitude, au rebours de tant d'autres qui remplacent le talent par la recherche bruyante de notoriété plus ou moins frelatée. Si bien qu'on a le paradoxe d'un compositeur qui aurait été comme ça très longtemps dans sa vie, très en retrait, et en même temps qui fait une musique quand même qui reste très
1: Très
0: brillante.
1: brillante. Mais c'est vrai que c'est quand même une énigme, Alcan, et ça l'a été pour ses contemporains comme ça l'est pour nous. Et moi, en travaillant sur cette fortune posthume d'Alcan, je me suis demandé, effectivement, j'ai repris à mon compte une interrogation de Camille Benoît, du critique Camille Benoît, qui s'est demandé, mais qu'est-ce qu'Alcan, finalement? Et j'ai pas eu la réponse. Je crois qu'il nous échappe toujours, l'homme Alcan nous échappe toujours, mais sa musique est là et reste, et elle a été défendue. Je crois que c'est sa musique que défendait son fils. Et je crois que c'est quelqu'un qui a intrigué justement par ce retrait du monde. Ce que dit Pougin, ce que dit Marmontel aussi, quand il dit que c'est quelqu'un qui ne recherchait pas la notoriété dans un 19e siècle. Ou le vedettariat, on en parlait précédemment avec Thalberg. Bien, quelqu'un qui ne la recherche pas, ça pose question. Enfin,
0: Mais
1: ça, ça
0: oui,
1: interroge,
0: ça,
1: ça interroge.
0: Ça grippe un peu le système. Ouais.
1: Moi, je pense que celle qui l'a le mieux cerné, c'est George Sand, en tout cas, qui le qualifie de pianiste célèbre, de musicien savant et d'homme de cœur. Et je crois que ces trois dimensions-là sont celles un peu qu'on a essayé de montrer dans le livre, que ce n'est en tout cas pas le misanthrope enfermé juste dans son cabinet, dans sa solitude. C'est une personnalité très très complexe. C'est un peu toutes ces dimensions-là qu'on a voulu montrer.
0: On va écouter un extrait du Festin d'Ésope, qui est son opus 39 numéro 12, et qui est devenu une pièce de concours après sa mort par l'intercession de son fils Delaborde.

0: C'est de la musique qui fait rire. On comptait le nombre de mains, on arrivait à 4, 5, 6. C'était Joseph Bloch qui interprétait donc ce festin d'Ésope. Et quand le tout Paris va écouter la classe de femmes du conservatoire qui passe cette épreuve inventée par Delaborde, le fils de Alcan, il y a des réactions bizarres.
1: Vous imaginez au concours entendre 32 fois, c'est ce que dit Colette dans une recension assez drôle qu'elle fait de ce fameux concours de 1903, je crois.
0: Ouais.
1: Entendre 32 fois successivement cette même étude.
0: Sachant qu'on a entendu 2 minutes sur 14. Ouais, ouais.
1: Ça devait quand même être assez particulier. Mais
0: elle dit quoi exactement, Colette?
1: En fait, elle trouve que ce festin d'Ésope recèle toutes les traîtrises et tous les dangers d'un morceau de concours.
0: Ouais.
1: On peut s'en douter, mais ça va même au-delà du morceau de concours. Et elle le compare à l'apprenti sorcier de son époque. Mais il n'y a point de pittoresque qui résiste à 32 exécutions consécutives. Et puis alors, oui, comme c'était Delaborde qui avait suggéré que cette pièce soit mise au concours, on a quand même soupçonné qu'il avait favorisé ses élèves en les préparant.
0: Un peu plus que les autres.
1: Plus que les autres. Mais c'est vrai que ce festin d'Ésope, enfin, là, va être un peu c'est peut-être le sommet de virtuosité d'Alcan. Et c'est une pièce que Delaborde joue aussi très souvent en concert. C'est un peu la pièce maîtresse des récitals de Delaborde. Et finalement, ce dont je me suis aperçu en faisant ce travail sur la fortune posthume d'Alcan, c'est que Alcan n'est pas oublié. Sa musique reste à travers justement ces morceaux de concours, mais les lauréates de ce concours, de ces concours du conservatoire qui vont faire carrière, elles continuent à jouer Alcan et elles continuent à jouer notamment le Festin d'Ésope et plusieurs de ses études, et que finalement la musique d'Alcan n'est pas oubliée. Elle reste défendue longtemps après sa mort par ses élèves de Delaborde, puis d'Isidore Philippe. Il y a une filiation. Et que donc l'oubli dans lequel Alcan serait tombé immédiatement après sa mort ou même de son vivant, il est relatif.
0: Ouais, voilà. Il est vraiment relatif. Là, c'est donc une espèce de tube de conservateur. On écoutera tout à l'heure des œuvres un peu plus intériorisées d'Alcan qui n'a pas donné que dans cette dépense d'hyper-virtuosité dans tous les sens. Rosalba Gresta, Thomas nous disait à l'instant qu'en 1848, il y a eu une espèce de retrait de Alcan. Thalberg, lui, s'est brutalement arrêté de faire de la musique 10 ans plus tard, en 1858. Qu'est-ce qui s'est passé?
2: Il s'est arrêté après sa tournée de 2 ans aux États-Unis. Il rentre en Europe et il décide de s'installer à Naples et de cultiver la vigne.
0: D'accord. Par contre, il n'arrête pas de faire de l'argent.
2: Il
0: a quand même un sens très commercial de son activité de viticulteur.
2: Il a un sens très très commercial et il arrive à jouer sur son nom, sur sa célébrité de virtuose pour faire de l'argent avec son vin, évidemment, mais ceci avec... il prête son nom, ou peut-être il le vend.
0: S'appelle Thalberg, Posidip Thalberg.
2: Oui.
0: Ouais.
2: Et il gagne même un prix à l'exposition universelle de 1956, si je me trompe.
0: Il avait déjà prêté son nom comme marque pour d'autres produits que de la musique?
2: Oui, évidemment, il était sollicité par les facteurs de piano,
0: ouais.
2: Ce qui n'est pas étonnant. On sait qu'il y a ce lien très fort entre facteurs et grands pianistes. On pense à Chopin avec Pleyel, à Liszt avec Erhard. Donc Thalberg était également sollicité par Erhard, mais aussi par des facteurs italiens, par des facteurs américains. Ce qui est plus étonnant, c'est que Thalberg a prêté son nom pour des produits qui n'ont rien à voir avec la musique.
0: C'est-à-dire?
2: Par exemple, une coloration pour les cheveux.
0: Ah ouais?
2: Et lorsqu'il est allé aux États-Unis, il y a des publicités où il y aurait des lettres. Je n'ai pas trouvé l'original, mais je pense que ce sont des lettres originales. Tout simplement parce que les lettres qui sont publiées dans la presse américaine pour Dans plusieurs cas, j'ai trouvé l'original manuscrit de Thalberg. Donc, dans ce cas de publicité pour la coloration des cheveux, je n'ai pas l'original, mais dans cette lettre, Thalberg dit, lorsque je suis arrivée aux États-Unis, donc en fin 56, mes cheveux tournaient au gris, alors que grâce à cette préparation phénoménale, j'ai retrouvé ma couleur d'origine.
0: Pourtant, il était moins connu pour sa chevelure que Liszt, non, justement.
2: Oui, beaucoup moins.
0: Donc, c'était une façon de prolonger la rivalité. Si on parle de légende, c'est bien d'abord parce qu'on parle de marque.
2: On parle de marque chez Thalberg, mais ce qui est intéressant, c'est qu'il vend ses produits dérivés et en même temps, il cultive une image particulière de lui, qui est celle du pianiste désintéressé, du pianiste qui est généreux, qui n'est pas... ne s'intéresse pas à l'argent.
0: Mais qui est une image relativement fondée, parce que c'est un des seuls à, dans ses tournées, aller donner des concerts gratuits pour les pauvres.
2: Il donne des concerts gratuits pour les pauvres, notamment aux États-Unis, des concerts pour les étudiants, le Concert for the Pupils, ouais. Et il en donne aussi à Naples. Mais d'autre part, il me semble que cette image, elle est un peu double. D'une part, il y a cette visée charitative qui est là, et d'autre part, Thalberg joue sur ça. Parce que souvent, il essaye de faire passer une image qui est construite. Par exemple, lorsqu'il donne son premier concert à la Philharmonic Society de Londres, on lui propose des hommes qui ne lui convenaient pas. Il ne refuse pas. Mais il propose de jouer gratuitement. La presse commence à faire les éloges de Thalberg, qui ne se sacrifie pas au gain, qui joue pour l'art, etc. Et donc, il en tire un grand bénéfice. Mais, quelques années plus tard, quand il revient en 48, lorsque la Philharmonic Society lui propose des cachets qui ne lui conviennent pas, il n'hésite pas à renoncer, à lui dire « non, je ne joue pas pour moins de 600 francs ». Alors, lorsqu'il a accepté de jouer gratuitement en 1936, c'est parce qu'il savait qu'il devait asseoir sa notoriété à Londres et quel était le moyen meilleur que de jouer dans la société philharmonique la plus connue d'Angleterre.
0: Oui, donc il jouait le jeu d'un charity business qui était déjà préparé et existant en Angleterre, auquel il a répondu. Ouais. Mais si on compare à Liszt, par exemple, comment se fait-il qu'il paraisse plus généreux que Liszt ?
2: Liszt était aussi très très ouais. généreux, mais je pense que c'est la manière dont ils sont construits leur rivalité.

0: compositeur majeur, il y a de nombreuses études.
1: Oui, mais Thalberg l'était majeur à ce moment-là.
0: Il l'était, mais personne n'y s'y intéresse aujourd'hui. Ouais. Parce qu'il il a eu un revers de fortune après sa mort. Contrairement à ce qu'on disait pour Alcan. Ouais.
1: Lui a été oublié tout de suite.
0: Il a été déprécié, en fait. Il y avait encore des gens qui le jouaient, mais on a commencé à se moquer de lui. On l'appelait le vieil arpège. Et on continuait, après sa mort, la rivalité avec Liszt, elle a été très forte. L'apogée de la rivalité a été en 37. Et après, cette rivalité s'est estompée tout au long des années 40. Et surtout, à partir de 48, lorsque Liszt part à Weimar, elle n'a plus de raison d'être. Donc, on ne parle plus de rivalité Liszt-Thalberg à partir de 48. Mais cette rivalité refait surface après la mort de Thalberg. Et là, il n'y a personne qui ose dire que Thalberg pouvait gagner ce duel contre Liszt. Alors que dans les années 30, il y a beaucoup de gens qui pensaient ça.
1: Qui sont des Thalbergiens.
0: Qui
1: quoi.
0: Sont des
1: ouais.
0: Thalbergiens.
1: Parce qu'on pourrait presque se dire, finalement, c'est comme s'il avait tellement poussé la logique du Vedettaria jusqu'au bout que, en reflux, et ben, il a aussi vécu la péremption qui arrive à tout produit de consommation. Quoi. Enfin...
0: Oui, évidemment. C'est, en fait, il n'y avait que lui-même qui pouvait jouer sa musique et qui pouvait la composer même. Donc, lorsque la technique des trois mains est prise et reprise par d'autres virtuoses, elle se banalise. Et le problème de Thalberg, c'est qu'il n'a pas su se moderniser, il n'a pas su faire évoluer sa façon de composer. Il est resté ancré sur cette technique jusqu'au bout. Et donc, il devient passé de mode à un moment.
1: Parce qu'il s'est laissé un peu enfermé dans les réminiscences, les paraphrases, les fantaisies d'opéra, c'est-à-dire dans des genres de bravoure. Et il n'a rien essayé, il n'a pas fait d'opéra, il n'a pas fait de concerto, de symphonie.
0: Si, si, il a essayé. En fait, son rêve, c'était de percer dans l'opéra.
1: Ouais.
0: Donc, il a fait un premier tentative. Il y a des traces dans la presse allemande d'un opéra qu'il aurait essayé d'écrire sur un texte de Reichstab,
1: ouais.
0: Dont je n'ai pas pu retrouver des traces musicales. Ensuite, il a composé un opéra qui a été donné à Londres et qui s'appelle Florinda en 51 et qui a eu un succès, comment dire, c'est l'un des nombreux opéras donnés au 19e siècle. Il a eu un succès, il est resté une douzaine de soirées à l'affiche et puis il est sorti de l'affiche et on ne l'a plus redonné. Mais Berlioz parle bien de cet opéra, apparemment il a eu quelques succès. En revanche, son deuxième opéra, Christina di Svezia, ça a été un échec total.
1: Mmh.
0: Et donc, il a été donné à Vienne en 1956 et a un peu découragé pendant un certain temps Thalberg. Mais encore en 1963, il a essayé d'écrire un autre opéra. On en a la trace seulement grâce à une lettre de Rossini qui devait l'aider à faire en sorte que cet opéra, qui avait pour titre Romilda, qui était peut-être écrit en italien, soit adapté pour le grand opéra. Et donc, Rossini devait faire d'intermédiaire avec le poète Pacini, qui devait le traduire en français. Mais encore une fois, je n'ai pas retrouvé une seule note de musique, mais apparemment, ça avait, la musique existait. Puisqu'on en était au stade de traduction et de...
1: L'une des partitions les plus connues de Thalberg étant tout un cycle qui s'appelle l'art du chant appliqué au piano, sur laquelle on reviendra tout à l'heure. Thomas, quand Rosalba nous explique que finalement Thalberg a presque été bloqué à ne pouvoir faire que de la musique épatante, comme s'il n'avait pas d'autre rapport avec son public que de briller, là où Alcan semble adopter une posture quasi ironique vis-à-vis du public au sein même de l'œuvre, comme si son œuvre, au bout d'un moment, se mettait à dialoguer avec sa difficulté à être écouté, quoi.
2: Oui, et puis je pense qu'Alcan, quand il est virtuose, il n'est pas virtuose pour plaire. Il ne cherche pas forcément à plaire ou à briller.
1: Il cherche les limites de l'expression.
2: Il cherche les limites de l'expression. Il cherche, je pense, ses limites à lui, au pianiste qu'il est. Et sa virtuosité est plus, comment dirais-je, c'est pas intérieur, mais elle est tournée vers lui.
1: Enfin, je alors, pense il fait des choses
2: avant de penser au public.
1: Très

0: Donc, il fait un concerto pour piano seul. Il fait aussi une symphonie pour piano seul, qui est d'ailleurs analysée par Anthony Girard dans le volume.
1: Tout à fait. Le piano, c'est le médium absolu d'Alcan.
0: Il doit pouvoir tout faire. Il aurait presque pu faire un opéra pour au piano seul ou...
1: En tout cas, c'est par le piano, c'est au piano qu'il s'exprime.
0: Ouais.
1: D'ailleurs, son œuvre est quasiment exclusivement pianistique, à part trois pièces de musique de chambre, une pièce vocale de chœur. Et... Voilà, le piano, et il pousse les limites du piano avec le piano pédalier. Le seul clavier du piano n'est pas suffisant pour Alcan.
0: Ouais.
1: Les deux mains avec autant de doigts qu'on veut n'est pas
0: après
1: suffisant
0: la troisième
1: pour Alcan.
0: Main,
1: il lui faut un pédalier. Enfin,
0: ouais.
1: C'est le médium absolu pour lui. Effectivement, où il applique des genres orchestraux au piano, les concertos, et Hervé Odéon dans le volume analyse les concertos de piano d'Alcan, Anthony Girard sa symphonie.
0: Quand on le surnomme le Berlioz du piano, c'est à la fois vrai et pas vrai, mais d'abord, qu'est-ce que ça veut dire?
1: C'est peut-être le... Ben justement, ce piano orchestre, en fait, c'est le
0: piano total.
1: Le piano total, c'est aussi en contrepoint, et c'est peut-être ce que Rainer Schmusch analyse
0: oui.
1: dans son article. C'est que contrairement à Berlioz qui cherchait dans des grandes formes un grand tout, finalement ce que Alcan notamment dans ses motifs opus 63 va faire, c'est ce que Rainer appelle un genre expressif expérimental expressif. C'est en regard à ce que Berlioz disait d'un genre instrumental expressif, en parlant de référence à Beethoven et à Weber. Donc effectivement, c'est à la fois les mêmes et deux visages très différents du romantisme.
0: Et Rainer Schmusch qui s'arrête sur une des pages de ses motifs opus 63 qui s'intitule Héraclite et Démocrite, donc les deux philosophes, l'un qui pleure, Héraclite parce que tout s'écoule, et Démocrite qui rit. Et Rainer Schmusch y voit une espèce d'allégorie d'une opposition qui serait celle d'Alcan lui-même, tour à tour hypochondriaque, donc ça ce serait plutôt Héraclite, et confiant, ce serait plutôt Démocrite.
1: Et dans ces motifs, ce que montre bien Rainer Schmusch dans son texte, c'est cette esthétique du fragmentaire et du...
0: Ça s'appelait Esquisse au départ.
1: Ça s'appelait Esquisse, ouais. Mais Esquisse, c'était ce que montre Rainer aussi, c'est qu'il a beaucoup hésité. Et ce qui a motivé Alcan pour choisir ce terme de motif, c'était pour détacher ses pièces de toute idée de production d'études très abondantes qui recherchaient la virtuosité pour la virtuosité, une virtuosité gratuite. Démarquer aussi des esquisses. Des préludes, le mot motif, c'est le travail aussi sur le motif, peut-être,
0: oui.
1: à la manière d'un peintre, et que finalement, toutes ces pièces sont des pièces de caractère, elles font penser, oui, à ces pièces de caractère, c'est peut-être en cela aussi que ça le rapproche de cette tradition des clavecinistes.
0: La musique caractéristique.
1: Musique de caractère. Et où finalement, le compositeur peut se peindre, effectivement, et ce portrait des deux philosophes en un est assez proche de la figure d'Alcan, mais aussi où l'interprète peut, selon son humeur, composer sa propre suite de pièces.
0: Et au passage, c'est peut-être une revanche, parce qu'il y avait des cantates qui s'appelaient Héraclite et Démocrite au XVIIIe siècle.
1: Oui. En tout cas, ça le rapproche aussi de cette musique du passé qu'il avait si bien mise en valeur dans ses petits concerts aussi.
0: C'est Stephen Osborne qui interprète un extrait d'Héraclite et Démocrite, extrait des motifs opus 63 d'Alcan.

0: Steven Osborne qui interprète Héraclite et Démocrite, extrait des motifs opus 63 d'Alcan. Rainer Schmusch écrit dans votre ouvrage collectif Charles Valentin Alcan, le piano visionnaire. Alcan n'adopte-t-il pas une posture ironique vis-à-vis de son public? En même temps qu'il semble prendre au sérieux ses propres titres, il paraît calculer leur effet sur un auditoire qui cherche assidûment à fixer à travers le titre un sens plus profond ou caché de la musique. Est-ce que c'est pas là le sort de ces compositeurs qui vivent à l'heure de l'émergence de la musique absolue, d'avoir un public qui va chercher à écouter la musique peut-être plus profonde qu'elle n'est alors?
1: Possiblement,
0: peut-être pendant que vous y réfléchissez, comment ça se joue chez Thalberg, parce qu'en fait on a l'impression que Thalberg, il est oublié, liquidé presque, justement parce qu'il n'a pas joué le jeu de la musique classique au sens de la musique pure.
2: Oui, tout à fait. Il reste dans une conception qui est plus hédoniste de la musique et qui peut être incarnée par cette fantaisie sur des airs d'opéra. C'est un type de musique qui était très répandu, c'était le genre le plus répandu au XIXe siècle. Pour des raisons évidentes, lorsqu'on revenait de l'opéra, le seul moyen pour pouvoir revivre cet opéra, c'était la jouer sur le piano, donc soit des extraits piano-voix, soit des fantaisies sur des thèmes d'opéra. Mmh. Donc Thalberg brille dans ça, mais c'est surtout au tournant du siècle et surtout après la moitié du siècle, après les révolutions de 48, où on a la naissance d'un courant qui s'appelle qui a été appelé l'idéalisme musical et qui essaye de hiérarchiser les genres musicaux, que la fantaisie sur des airs d'opéra est de plus en plus dépréciée,
0: d'évaluer. Parce que Berlioz, lui, qualifie Thalberg de virtuose dans toute la force du terme, donc au milieu des années 1830, ça marche quoi, enfin même pour Berlioz.
2: Ça marche même pour Berlioz, ça marche même pour Berlioz, ça marche en partie pour Schumann, qui évidemment n'est pas a du mal avec ce type de musique de Thalberg, mais il dit à certains endroits la virtuosité de Thalberg est sur cette frontière poreuse entre virtuosité superficielle et virtuosité poétique. Et donc il y a des moments où même Schumann est un peu attiré par cette virtuosité thalbergienne. La virtuosité de Thalberg, ça marche tant que c'est lui qui joue. Parce que on a tous les témoignages que j'ai rassemblés font penser qu'il avait un style de jeu qui rendait cette musique vraiment spéciale. Ah oui. Et on se met à rêver un enregistrement pour pouvoir vraiment entendre qu'est-ce qu'il faisait de aussi extraordinaire pour qu'il mérite presque que des éloges. Il y a très très peu de critiques, alors que pour les virtuoses, il y a énormément de critiques au XIXe siècle sur la commercialisation, sur le fait qu'ils font de la musique où la recherche de la virtuosité est un but en soi, et que la musique ne peut pas être ça, qu'il faut quelque chose de plus profond.
0: Alcan, il est embarrassé de briller, et ça se sent?
1: Oui, je pense qu'il était... Il est né brillant et il a vécu avec cette... à la fois cette facilité, peut-être des fois un peu encombrante. Et pour revenir à votre question précédente, il avance un peu masqué aussi, Alcan.
0: Et parce qu'il sait pas ce qu'il veut, peut-être aussi.
1: Peut-être. Et ces titres sont aussi un peu des masques derrière lesquels il se cache un peu.
0: Oui.
1: Et qui traduisent aussi une certaine forme d'ironie ou de regard assez ironique sur son époque, sur son temps, sur le public auquel il s'adresse. La virtuosité d'Alcan est à la fois une barrière pour se protéger, aussi un moyen d'aller vers son public, d'essayer de le saisir. Il y a l'Alcan musicien savant, lecteur, on n'en a pas parlé ici, mais lecteur, traducteur de la Bible et toute cette culture juive savante. Et puis il y a, et ce qui n'est pas du tout dénué, ce qui n'est pas du tout contradictoire, il y a, je pense, beaucoup d'humour chez Alcan. Un regard ironique sur son temps, sur son œuvre, voire sur lui-même. Je pense que ces photographies d'eau tournée peuvent être vues comme un pied de nez assez drôle.
0: Dans le livre, vous avez traduit un texte de David Conway qui s'appelle « Le rugissement du lion » qui revient sur cette légende assez répandue selon laquelle il serait mort écrasé par sa bibliothèque alors qu'il cherchait le Talmud, comme s'il avait été écrasé aussi par la tâche qu'il s'était donnée.
1: Oui, sans doute, c'est peut-être cette tâche-là qui l'a tué plus que sa bibliothèque.
0: La métaphore,
1: parce que je crois qu'il est mort dans des circonstances plus
0: habituelles.
1: Si tant est que prendre un porte-parapluie sur la tête est habituel. Mais
0: finalement, c'est un porte-parapluie.
1: Je crois me souvenir. Mais je pense que, en tout cas, l'énigme de la mort d'Alcan a été levée dans un des numéros du bulletin de la société Alcan. Donc au-delà de cette anecdote, je crois que il y a chez Alcan beaucoup d'humour, d'ironie sur lui-même, d'ironie sur ses contemporains, et je pense que David, vous n'avez pas été tout à fait insensible à la conclusion du texte de Rainer, où il invite à faire un lien entre Alcan et Eric Satie, notamment dans son choix des titres et dans cette posture, dans son choix des titres, des tempos, etc., d'un esprit qui là le rapprocherait. On parlait d'Alcan rapproché des clavecinistes du XVIIIe siècle, mais aussi
0: de Eric Satie, dont Philippe Bossan disait qu'il était le précurseur de Couperin. Donc, en effet, la boucle est bouclée. Après Héraclite et Démocrite, peut-être est-ce que Liszt et Thalberg pourraient aussi se concevoir un peu comme une allégorie, l'un, artiste échevelé, qui se laissait emporter par ses passions, je vous le lis, Rosalba, et dans sa fougue brisait même les cordes de son instrument au point qu'il fut surnommé le diable du piano, l'autre, essence de la grâce et de la modestie, idéal de l'élégance et du raffinement, identifié lui à un ange.
2: C'était la manière dont il s'était vu au XIXe siècle.
0: Ouais.
2: L'extrait que vous avez lu, c'est une partie où j'analyse la réception à Milan des deux virtuoses. Et effectivement, ces deux images reviennent souvent. Comme je le disais, Thalberg, il essaye de construire son image de la même manière que Liszt. Et en fait, il essaye de prendre deux postures qui sont tout à fait différentes. Puisque Thalberg joue sur ses origines supposées aristocratiques. Tout le monde savait à l'époque qu'il était le fils naturel d'un prince. On se trompait, on disait que c'était le prince Moritz, alors que c'était son frère. Mais ce n'était pas un secret. Donc il joue sur ça. Et lorsque la critique emploie ce titre de prince des pianistes, qui est un lieu commun, parce que ce titre est attribué à Liszt, est attribué à Chopin, est attribué à Thalberg, lorsqu'il est attribué à Thalberg, le sens est différent, parce que cela veut dire que Thalberg est le prince des pianistes, le meilleur des pianistes, mais il y a aussi une origine familiale. Et donc, ça renvoie à une image de pianiste qui, à une époque où le pianiste essaye de se détacher des mécènes et d'aller plus vers le public, Thalberg, il garde ce lien avec l'aristocratie, mais sur un plan d'égalité. Parce que, en quelque sorte, il en fait partie. Et donc, c'est de là aussi que naît cette image de pianiste noble, de pianiste généreux, dont on a déjà parlé, et qui donne des concerts gratuits, etc. C'est de cette manière qu'il construit une image qui contraste avec celle de Liszt. Et même si, en réalité, Thalberg gagne très très bien sa vie, peut-être même plus que Liszt, au moins pour certains concerts pour lesquels nous avons les recettes, et notamment pour les tournées en Angleterre.
0: Et bien, musicalement, il a été dit que Thalberg avait plus influencé Liszt que l'inverse.
2: Oui. Parce que, comme je le disais, Thalberg ne s'est jamais renouvelé, alors que Liszt,
0: oui.
2: Et donc, on retrouve la technique des trois mains chez Liszt à deux endroits, dans la fantaisie sur norme, qui a été considérée comme l'apothéose du style thalbergien chez Liszt. Moi, je pense qu'il s'agit plutôt d'une parodie.
0: Une parodie de Ducasta Diva que l'on trouve dans l'art du chant à appliquer au piano.
2: Oui.
0: Et cet art du chant à appliquer au piano est vraiment comme un must de Thalberg qui en même temps condense à la fois sa capacité à chanter au piano et ça dans une virtuosité éclatante.
2: Dans l'art du chant, il a une vocation plutôt pédagogique et la virtuosité est moindre par rapport à ces grandes fantaisies où il y a énormément de traits, de bravoure et de difficultés. Dans l'art du chant, il veut initier les pianistes à cette façon de faire chanter un instrument qui, par sa nature, ne peut pas tenir les sons. Et donc, cette vocation pédagogique se montre aussi dans le fait qu'il grave de manière plus les notes de la mélodie dans un caractère différent pour le montrer donc, aux étudiants.
0: Merci beaucoup, Rosalba Agresta. On peut donc lire Sigismund Thalberg, Une star à l'âge romantique aux éditions Hermann. Et merci, Thomas Vernet. On peut lire Charles-Valentin Alcan, Le piano visionnaire aux éditions de la Société française de musicologie. Et merci à la bibliothèque La Grange-Fleuret d'avoir accueilli l'enregistrement de cette émission qui se finit donc par Casta Diva, extrait de l'art du chant appliqué au piano de Thalberg.

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2: Nous sommes au théâtre de l'usine de Saint-Céré et les élèves de la section théâtre du lycée Jean Lursa sont en pleine répétition de leur prochain spectacle qui sera joué sur la grande scène du théâtre de Toulouse. Un petit extrait de l'ambiance de travail et quelques rencontres et interviews avec décidément des vrais passionnés du théâtre. Donc vous êtes depuis le départ au Théâtre de l'Usine pour répéter cette pièce ?
3: En fait, on est au Théâtre de l'Usine depuis le début de l'année, puisque les cours de théâtre se passent au studio. On a un partenariat avec l'Usine et on nous met à disposition le studio pour avoir un espace de travail qui soit quand même un peu plus agréable qu'une salle de classe. Donc on accueille les artistes pour les masterclass dans cette salle, on fait nos échauffements et notre travail dans cette salle et puis on monte notre pièce dans cette salle. Et puis après on va évidemment adapter notre travail au grand plateau la dernière semaine de répétition.
2: On va vous écouter rehearser.
3: Merci. Donc est-ce que vous vous souvenez du contexte ?
4: Oui, ils sont épuisés, ils sont dans les bois et ils veulent se reposer.
3: Et pourquoi ils sont dans les bois ?
4: Parce qu'ils échappent d'Athènes.
3: Pour pouvoir
4: se marier.
3: Et oui, et puis être ensemble, puisque c'est interdit par le père de Helena, de Hermia, tout à fait.
2: Ouais.
3: Donc on avait déjà travaillé le début de cette scène il y a un petit moment déjà, donc on va voir ce qu'il en reste, et puis on va essayer de construire autour de ce qui reste de cette scène. D'accord ?
2: Ouais.
3: Ok, donc je vous écoute, et après par contre je vous couperai pour vous faire des propositions, pour que la scène soit plus fluide et puis qu'on ait plus de repères dans l'espace pour placer votre petit décor que vous avez, mais aussi pour qu'on comprenne aussi la relation entre les deux personnages.
2: Est-ce que vous pouvez m'expliquer ce que vous êtes en train de faire ?
5: On fait une italienne, donc pendant que les autres y révisent leur propre pièce en jouant, nous on révise le texte, donc sans le regarder, sans émotion, le plus vite possible, juste pour travailler la mémoire en fait.
6: Voilà, on apprend le texte en le répétant comme on peut. Là, pour l'instant, on n'a pas toute l'équipe, donc on se débrouille en lisant les textes des autres et on essaye d'avancer.
3: Qui veut vraiment s'imposer, ok, auprès d'Hermia. Hermia, oui, je suis arrivée, mais Hermia ne veut pas. D'accord ? Il fait quand même 3 tentatives. Hein, parce que tu dis 3 fois, éloignez-vous ou quittez, allez plus loin. Tu dis 3 fois. Donc ça veut dire que. La troisième fois, c'est que ça suffit en fait. Je te l'ai déjà dit 2 fois, donc si tu comprends pas, il y a un problème, mon gars. Et le gars, il a pas envie de comprendre, il a compris, il a juste pas envie, d'accord?
2: Est-ce que je peux vous demander juste ce qui se passe?
3: Alors, ce qui se passe, c'est qu'on est en plein dans la recherche de personnages en fonction, évidemment, des scènes et de l'avancée de ce qu'on a plus ou moins déjà mis en place. Donc là, on travaille la rencontre entre les personnages dans la forêt et comment donc réfléchir à la dynamique entre les personnages, leur objectif contradictoire, comment trouver une façon de le rendre dynamique sur scène et puis de travailler avec peu de choses finalement parce qu'on a peu d'accessoires et pas de décor, donc tout est dans le jeu. Donc on cherche, on explore, on teste. On construit, on déconstruit et on recommence avec les nouvelles idées qui sont nées de ce travail.
7: Ah, ne me touche pas, il fait chaud.
8: Eh bien, bel amour, vous êtes épuisé d'errer dans ce bois. Et à vrai dire, je ne retrouve plus notre chemin. Reposons, Hermia, si vous le trouvez bon.
3: Ok, quand tu lui dis ça, déjà, ah peut-être oui. Que tu as la vision du repos avec Hermia dans la forêt, il n'y a personne.
7: Okay, tu es d'accord ?
3: Voilà. Bon, déjà, nous, en fait, en tant que public,
7: ouais, là, vous ne comprenez pas.
3: On se dit, mais il est charmeur, ce petit Lisandre. D'accord ? Là, tu n'es pas charmeur, là.
4: Tu décides un peu.
3: Tu es dans la fatigue, etc. Mais justement, prends le temps et puis regarde là.
2: Qu'est-ce que vous faites au Théâtre de l'Usine? Depuis combien de temps? Et voilà, sur quoi vous travaillez?
9: On travaille depuis septembre. Donc on a fait des exercices avant de commencer une pièce. Et depuis novembre, on joue Le songe d'une nuit d'été de Shakespeare.
10: Enfin, oui, jeudi, on s'est réunis pour jouer cette pièce avec les scènes...
9: Voilà, de 16h à 19h. Et donc il y a trois groupes principaux, un peu segmentés en trois groupes. Donc il y a un groupe des artisans qui
5: vont jouer une pièce pour le mariage de Thésée et Hippolyta à la fin.
9: Voilà, une pièce un peu ridicule, c'est le but. Et après il y a le groupe de Titania Oberon. Donc ce sont les esprits de la forêt, donc les humains ne peuvent pas les voir. Et il y a un troisième groupe, du coup le groupe des humains. Il y a Égée, le père d'Hermia. Et Hermia voudrait se marier à Lysandre, mais le père ne veut pas parce que du coup il y a une sorte de triangle amoureux. Le roi doit essayer de convaincre Hermia.
2: Est-ce que c'est une pièce qui est facile, simple, évidente? Comment vous l'avez appréhendée?
10: Je ne comprenais pas grand chose à la pièce, j'avoue, je ne comprenais pas trop le sens, mais après là ça va mieux, mais au début je ne comprenais pas.
2: Et qu'est-ce qui va mieux maintenant? Qu'est-ce qui vous semble... sortir, devenir évident, qu'est-ce que vous appréciez?
10: J'aime bien l'ambiance du groupe parce que quand on ne comprend pas quelque chose, on en parle et on comprend mieux par rapport aux explications des autres.
9: C'était quoi la question?
2: Qu'est-ce que vous appréciez dans cette pièce? Qu'est-ce que ça vous fait découvrir au fil des mois, au fil des semaines de répétition? Quelle est votre relation finalement avec le travail de Shakespeare?
9: Au départ, j'aimais pas du tout parce que je comprenais pas la pièce et puis j'étais pas satisfaite du rôle que j'avais. Et puis au fil du temps, j'ai appris que mon rôle n'était pas si mal, il y avait plein de choses à jouer. Et j'ai aussi appris à jouer avec les autres. Et du coup, ça m'a fait plaisir au final et je regrette pas du tout d'avoir ce rôle ni rien.
3: Je me souvenais que la dernière fois, tu t'étais carrément couché dans le lit, tu vois?
4: Ah oui,
3: t'avais pris ta place, tu t'étais imposé auprès d'elle et ça l'aidait, puisque justement comme tu t'imposes physiquement, elle te dit la deuxième fois, non, je veux pas, tu vois, et tu finis même à lui dire quatre fois, parce que ton bonne nuit, ça veut dire voilà, maintenant t'es loin, tu restes là-bas surtout, tu reviens pas,
2: oui.
3: D'accord,
2: oui.
3: Parce que tu dis va revenir,
2: oui.
3: Donc il faut que je sente de l'insistance, oui. Cette insistance elle va être jouée pas que par la parole, elle va être jouée parce que t'es là, tu vas t'imposer. Voilà, tu t'imposes. Bon c'est l'heure d'aller au lit, tranquille. Voilà, ok, on dort ensemble et tout, ma chérie. Tu lui prends la main, très bien, mais tu la charmes.
4: Ouais.
3: Ah non. Mais voyons, ma petite Hermia, hop, tu te couches dans le lit, tranquille, peinard. Non mais attends, il fait quoi là? Donc peut-être ça monte un peu. Il y a du thermostat dans tout ça, en fait.
2: Oui.
3: Tu vois ce que je veux dire? Donc allez-y, en fait. Autorisez-vous à un moment donné de vous dire, j'ai dit non. D'accord, très bien, j'y vais. Ah, mais tu rechignes. Ah, c'est dur. Donc, tu te souviens de l'exercice qu'on a fait avec Cyril? Cyril Atlan, la metteuse en scène, qui vous faisait avancer, mais vous étiez retenu par des... Mais c'est la même chose. C'est que là, il faut aller là, mais j'ai pas envie d'aller là.
4: J'ai pas envie d'y aller.
3: Mais t'as pas le choix. T'as pas le choix parce que tu vas la perdre, sinon. Oui. C'est pas possible. Quand tu parles, fais attention de pas chanter. T'as une intonation chantante quand tu parles.
4: Ah ouais.
3: Donc ton intonation, essaie de la garder le plus neutre possible.
2: Et vous, Shakespeare, ça vous disait quelque chose?
5: Oui, je connaissais Shakespeare. Et le songe d'une nuit d'été, j'aime bien parce que j'aime bien faire les fées avec Titania parce qu'elles sont féminines et tout, et j'aime bien. Et au début, la pièce, j'ai pas eu trop de mal à la comprendre. Mais voilà.
2: C'était pas ce que vous espériez en faisant le théâtre?
5: Ah ouais, je m'attendais à quelque chose de différent, mais écoutez, on fait avec, hein.
2: Qu'est-ce qui va se passer? Vous allez la représenter ici au Théâtre de l'Usine ou il y a une échéance
9: Non, on va la représenter ici le 29 mai. Du coup, il y aura une représentation à 14h.
5: Pour le lycée.
9: Et après une représentation à 20h pour tout public.
2: Vous la représentez à Toulouse aussi, non?
9: Non, en fait, à Toulouse, ça va être... c'est un truc qui s'appelle Place aux lycéens. Donc pendant 8 minutes, il y a un thème et le groupe de théâtre doit interpréter quelque chose pendant 8 minutes sur
11: un thème,
9: sur un thème la rencontre, je crois.
11: Ou un truc dans le genre.
9: Et du coup, bah, vu qu'on est un peu en retard, on va prendre une des scènes de notre pièce.
2: Nous reviendrons accompagner les élèves de la section théâtre du lycée Jean Lursa pour une prochaine étape dans leur travail de construction d'une pièce magnifique sur la mythologie grecque, une pièce qui s'appelle « Songe d'une nuit d'été ». Voilà.
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2: Une petite étoile anime le territoire de sa voix magnifique. Il s'agit de Sarah Lazerge que nous accueillons aujourd'hui au studio de Décibel FM pour un nouveau micro est à vous. Bonjour Sarah.
13: Bonjour Florence. Merci de m'accueillir.
2: Avec grand plaisir. Alors on a une actualité autour de ta fonction de mezzo, c'est ça déjà?
13: Ouais.
2: Est-ce que tu peux nous te présenter?
13: Oui, absolument. Alors, mezzo, c'est pas tout à fait vrai. Ah. Donc, je m'appelle Sarah Lazerge, je suis chanteuse lyrique et je suis mezzo-soprano, ce qui fait que je ne suis ni mezzo ni soprano. Je suis une espèce de petit électron libre où je suis ni une vraie mezzo ni une vraie soprano. Je suis bien entre les deux, en fait.
2: Incroyable.
13: Ouais, c'est une espèce
2: rare.
13: De petite niche. Alors, c'est pas si rare que ça. Il y a certaines personnes appellent ça soprano du gazon. Moi, j'appelle ça un entre-deux. Mm-hmm. Mais,
2: C'est la place que tu t'es trouvée.
13: Ouais, c'est la place que je me suis trouvée.
2: Alors, je te propose de nous faire écouter un extrait d'interprétation de ta douce voix.
13: Sur When I Am Laid on Earth, peut-être, de Purcell?
2: Eh bien, écoute, parfait. Allons-y.

0: C'était un extrait de mon premier spectacle Cabaret clandestin, accompagné de Magali Delvaux au piano et à la voix. C'était When I Am Laid on Earth de Purcell.
1: En tout cas, on va avoir le grand plaisir d'entendre ta douce voix très très bientôt sur le territoire. Est-ce que tu peux nous en dire un peu plus ?
0: Mais oui, on va faire un concert, deux concerts, le 23 et 24 mai. Le 23 mai, ce sera au Récollet, à ouais. Saint-Céré, à 20h30.
1: À l'église des Récollets, magnifique.
0: Absolument. Un joli écrin pour la musique classique. Et le 24, ce sera à la collégiale de Castelnau, à Prud'Homa.
1: Ouais, c'est quoi la collégiale?
0: C'est la toute petite église charmante qui est au pied de Castelnau.
1: D'accord.
0: C'est pareil, c'est un petit écrin, c'est magnifique. Ça vaut le coup d'œil. Et puis en plus, faire de la musique classique, encore une fois, là-dedans, c'est...
1: Ouais. Alors c'est pour, du coup, réservé pour combien de personnes?
0: Prud'Homa, ça accueille une centaine de personnes et les récollets, je dirais, 200 ou quelque chose comme ça.
1: Oui. Ça va être deux temps forts absolument incontournables. Tu nous fais la grande gentillesse et vraiment une grande générosité d'offrir deux places pour les auditeurs de
0: Décibel. Mais oui, Décibel FM que je suis depuis que je suis arrivée dans le Lot. Donc, carrément.
1: On va tout savoir.
0: Ouais.
1: Tu dis Décibel FM que tu suis depuis que tu es arrivée dans le Lot.
0: Ouais, depuis que je suis arrivée dans le Lot. Moi, quand j'étais à Paris, j'écoutais beaucoup Nova. Et j'ai pas réussi à retrouver Nova dans le Lot. Mais par contre, j'ai découvert Décibel FM que je suis depuis que je suis arrivée, depuis 10 ans.
1: C'est vrai que la playlist, notamment, est particulièrement riche et intéressante, avec toujours des nouveaux morceaux découverts par-ci, par-là, qu'on n'entend pas ailleurs. Il n'y a pas de pub. Donc,
0: Il y a une ouverture aussi, une ouverture d'esprit chez Décibel que j'aime bien, que j'admire. Donc, merci et bravo encore à Décibel FM de continuer sur sa lancée.
1: Eh bien, ça c'est fait. Merci à toi. Ton parcours est jonché de temps forts, peut-être de recherches sur toi-même, de défis. Est-ce que tu peux nous en parler? Qu'est-ce qui a fait au départ que tu allais devenir cette si belle chanteuse lyrique?
0: J'ai commencé très jeune, j'ai commencé à 4 ans le piano. Ma mère était violoniste et m'a mise très, très vite à la musique. Et depuis que je suis au piano, en fait, je veux devenir musicienne. Alors, je ne voulais pas devenir chanteuse spécialement, mais je voulais être musicienne, ouais. Musicienne professionnelle. Ça ne m'a pas lâchée jusqu'à tout mon parcours scolaire, en fait. Arrivé à la fac, ma mère m'a vivement conseillé, déconseillé de faire de la musique.
1: Tiens, tout d'un coup, c'était ton envie.
0: D'avoir un vrai métier qui était psychologue. J'ai entamé ma vie d'étudiante avec des études de psychologie, mais j'ai découvert à la fac qu'il y avait aussi de la musicologie. Comme chacun sait, quand on s'inscrit dans une matière, on ne peut pas en changer. Donc je me suis lancée directement dans un bidogue en fait de psycho et musicaux que j'ai poussé jusqu'au master. Et j'ai fait ma dernière année de master à Cardiff, où là je me suis révélée comme chanteuse. Parce qu'avant ça, en fait, quand j'ai commencé le chant à 12 ans, j'animais les messes à 12 ans. Et tout le monde me disait que j'avais une voix incroyable, qu'il fallait que j'en fasse quelque chose. Ma prof de piano me disait que j'avais une toute petite main un peu rigide, que j'étais bonne musicienne, mais qu'il fallait que je change d'instrument. Donc à 17 ans, je me suis dit, j'arrête le piano, je me mets au chant. Et à partir du moment où j'ai commencé à chanter, ma voix s'est dégradée. Jusqu'à ce qu'à 23 ans, il n'y avait plus rien qui sortait.
1: Incroyable.
0: Ouais. Donc alors, je dis souvent, je me suis cassé la voix. Je ne me suis pas cassé la voix, en fait. C'est juste que le processus d'apprentissage s'est coincé. Et la machine s'est enrayée et je ne pouvais plus chanter. Donc, il m'a fallu 2-3 ans pour... je me suis dit, bon, bah voilà, mon rêve s'est effondré. Et puis, j'irai faire mes études de mise en scène un peu partout. J'avais été assistante de mise en scène, stagiaire, au Châtelet. Je trouvais que c'était incroyable. J'avais fait 6 mois à Radio France. Je me suis dit, bon, ça peut être aussi un cool métier. Et en fait, après mon aventure à Cardiff, je me suis dit, non, en fait, je veux chanter. Et en fait, c'est l'enseignement des Anglais qui m'a fait comprendre qu'en fait, c'est juste que j'avais appris de travers. En France, on a une façon d'enseigner qui est ultra violente, qui pousse pas à la confiance en fait. Et quand je suis revenue en France, je me suis réinscrite au conservatoire et j'ai dit à mon prof, j'ai du talent. Et il m'a rayonné en me disant que j'étais qu'une prétentieuse. Et je me suis accrochée à ça en disant que ça suffit maintenant de me faire croire que parce que c'est pas assez bien que je pourrais jamais devenir quelqu'un, parce que c'est pas parfait je pourrais jamais devenir quelqu'un. J'en veux énormément d'ailleurs au système du conservatoire de pousser, c'est super de pousser à l'excellence, mais du coup si on n'est pas à la Scala, on est quoi? On a raté sa vie? Je crois pas du tout. C'est ce que j'essaye d'enseigner maintenant. C'est-à-dire que après mon retour à Cardiff, j'ai eu une quarantaine de professeurs pour essayer de reconstituer la voix et me remettre dans quelque chose de sain. Et ça a été le premier questionnement. Ça a été justement le mental. Comment être doux avec soi? Arrêter de se cacher derrière des excuses de « oui, mais ça va pas aujourd'hui, la moquette, elle est trop molle » ou « je sais pas si je vais y arriver » ou « se mettre tout de suite en échec, en fait, c'était pas une bonne idée ». Donc, d'accord. Il a fallu le long processus. Pour moi, ça a été surtout une recherche vers la bienveillance de soi et envers les autres aussi.
1: Une quarantaine de professeurs, là, c'est
0: intriguant,
1: très étonnant,
0: hein.
1: Là.
0: Ouais, mais en fait, j'ai compris aussi que si ma voix en est arrivée là, c'est que j'ai fait confiance à des profs qui étaient une espèce de gourous, qui pensaient avoir la voix unique et qui disaient d'abord beaucoup de mal des autres professeurs et qui disaient qu'il n'y avait qu'une seule façon d'apprendre le chant, c'était la leur. Donc ça déjà, c'est dangereux. Et j'ai compris aussi, en revenant de Cardiff, qu'il y avait des endroits où ma voix avait besoin de progresser et que j'allais aller le chercher chez un prof, puis chez un autre. J'ai besoin, je ne sais pas moi, d'apprendre... comment interpréter un morceau. Donc je suis allée le travailler chez un metteur en scène, puis un deuxième, puis un chef de chant, puis un chef de chœur. Puis, je veux dire, ma recherche, elle a été surtout en fonction de mes besoins sur le moment, quoi.
1: Et en termes financiers, c'était, j'imagine, très difficile.
0: Un gouffre, ouais. Non, mais c'est vrai, j'ai jamais pu économiser. J'ai toujours mis les sous que j'avais dans ma pratique du chant. Non, c'est vrai que le être chanteur lyrique, c'est un, je dirais, un métier de riche, en fait.
1: Et un défi énorme.
0: Oui. Mais bon, du coup, je travaillais à côté pour me payer des cours de chant.
1: Tu travaillais, tu faisais quoi, hein?
0: J'ai fait plein de métiers. Mon premier métier, c'était dans la restauration. D'abord, j'ai été secrétaire. Après, j'ai fait de la restauration. J'ai été dame éducatrice à la Légion d'honneur. C'est l'équivalent de pionne dans un lycée. J'ai été secrétaire médicale. J'ai fait du catering pour les théâtres. Donc, accueillir une centaine de personnes et faire à dîner pour eux. J'ai été technicienne aussi. J'ai été régisseuse aussi une année. J'ai fait pas mal de métiers. J'ai jamais eu peur, en fait, j'ai été nounou longtemps.
1: C'est vraiment une sacrée dose de volonté, en fait, qui a marqué tout ton tracé professionnel de chanteuse.
0: Absolument. La première chose qu'on m'a dite, c'est tu n'y arriveras jamais. Donc je suis faite de ça. Je vais y arriver parce que j'ai envie et que personne m'en empêchera.
1: Il y a beaucoup de...
2: On a 10 minutes.
1: Oui, j'allais lancer un sujet, la musique en fait. Donc on était sur la question de la volonté. La volonté et même l'engagement, la force de caractère est quelque chose qui traverse un spectacle qui s'appelle Cabaret.
0: Ah, Cabaret clandestin. Ouais, c'est gentil de faire référence. Ouais, c'est marrant parce que donc ça fait 10 ans que j'habite ici. J'ai eu mon deuxième enfant. Ça a été assez difficile de se remettre. De réavoir des contrats après un deuxième enfant, surtout que le Covid est tombé juste après. Donc quand t'es une voix qui est montante et que d'un coup il y a une espèce de palier où on n'en voit plus le bout, tellement il y a plus de travail et plus t'as l'impression de ne plus avoir d'espoir du tout. J'avais passé un concours international à l'époque en Auvergne et il y a un directeur d'opéra, alors c'est la cinquième personne qui m'a dit ça, un directeur d'opéra qui me dit mais je comprends pas bien pourquoi est-ce que vous passez encore ce genre de concours qui ne sont pas faits pour vous, parce que justement j'ai une voix atypique. Donc arrêtez de passer des concours où de toute façon on va vous passer devant clairement, parce que quand on cherche une mezzo, on cherche une vraie mezzo. Quand on cherche une soprano, on cherche une vraie soprano. Or vous êtes un espèce de truc entre les deux où vous êtes dans une niche. C'est pas pour vous ce genre de concours. Et il me dit un truc, il me dit par contre je trouverais ça assez intéressant que vous montiez votre projet à vous. Et comme c'était la cinquième personne qui me disait ça, il me dit qu'à cela ne tienne, je vais écrire tout de suite, je vais mettre sur papier une première idée que j'ai qui est en train de mûrir là, et il a eu envie de me faire confiance. Ça a été une première coprod et puis le scénographe m'a suivi aussi.
1: C'est vrai.
0: Et du coup, ça m'a permis effectivement de créer ce premier projet, et je ne m'attendais pas du tout à ce projet-là. Vraiment. Moi, je suis chanteuse lyrique et je me suis retrouvée à écrire un projet qui est à la charnière entre... alors d'abord, c'est une esthétique punk. Il y a 80% de lyrique, mais je pense qu'on en entend vraiment 40% qui est vraiment chanté de façon lyrique. Le reste, c'est de la comédie musicale, parfois des chants espagnols, du folklore. Il y a même une chanson yiddish. Et en fait, je me suis révélée aussi dans cette voix qui est à la fois dans le lyrique et à la fois ultra populaire. Et j'ai compris que c'était là ma force, en fait.
1: C'est que... Et puis tu as commencé à dessiner aussi et à révéler aux yeux de tous, mais même de toi-même, ta propre personnalité.
0: Oui, parce que je me suis demandé, en fait, quand on m'a dit « oui, il faut que tu crées ton spectacle », j'ai dit « mais qu'est-ce que j'ai rien à raconter, moi ?» Et en fait, si. En fait, je me suis rendu compte que j'avais plein de trucs à raconter.
1: Avec beaucoup d'idées finalement assez militantes.
0: Ouais, je suis très engagée.
1: Et c'était aussi très chouette, très courageux de ta part.
0: Ouais. Alors là, pour le coup, c'était un engagement sur les gens qui partent de chez eux, qui ne reviennent jamais. Les gens qui ont connu l'exil. Et là, je suis en train de me lancer vers un autre cabaret. Puisque le premier était assez triste. Là, j'ai envie que le deuxième soit plus divertissant. En tout cas, qu'il ait l'air divertissant, mais toujours aussi politique, qui sera aussi sur un parallèle entre la montée du fascisme des années 30 et la montée du fascisme actuel. Pour l'instant, il s'appelle Cabaret en chantier, et on sera quatre. Donc, quatre artistes, Zoé Fouret, que je peux déjà les nommer, Augustin Chemel et Grégoire Elkoubi.
1: Alors on a hâte.
0: Et il y aura Fanny Aguado aussi en chorégraphe.
1: Formidable. Que des talents, beaucoup de talents du territoire. On a hâte de voir le résultat de ce travail. Mais déjà, écoutons un extrait de Cabaret.

0: bras. Vous êtes bien sûr Décibel FM 105.9, 106.9. Nous venons d'écouter un extrait d'une chanson yiddish traditionnelle dont le titre est Sarah Lazer.
1: Mein Städtele Belz.
0: Ah, voilà. Merci beaucoup pour cette découverte et cette ambiance fabuleuse. Ça nous fait toujours beaucoup de bien, tes interventions musicales sur
1: Merci,
0: le territoire.
1: Florence. Merci beaucoup.
0: Depuis tes débuts de carrière parisienne, en tant que parisienne, voilà, tu es arrivée jusqu'à chez nous, jusqu'au territoire lotois. Comment s'est passé cet atterrissage en douceur, compliqué? La vie a changé pour toi et qu'est-ce que ça a bousculé dans ta carrière?
1: Ah, ben en fait, je suis venue là grâce à Opéra Éclaté, c'est-à-dire que ça faisait déjà 2-3 ans que je venais pour le festival. J'étais chanteuse d'Opéra Éclaté et il se trouve que j'ai rencontré le père de mes enfants à Opéra Éclaté, qui était technicien, qui est devenu un permanent de scénographe maintenant, du théâtre de l'usine. Donc on s'est installé là, évidemment, avec beaucoup de bonheur pour fonder une famille. C'est un cadre de vie incroyable que je ne connaissais pas du tout. Moi, j'ai toujours connu la grande ville, quoi.
0: T'as pas hésité?
1: Donc, non, je n'ai pas hésité. Puis on s'était dit qu'on verrait bien. Et, et je ne suis pas mécontente d'être dans le coin. Alors oui, mon travail a beaucoup changé. Parce que quand j'étais à l'époque donc à Opéra Éclaté, mais pas que, j'avais d'autres compagnies qui m'engageaient. Grosso modo, on passe un casting, on est engagé, on vous envoie votre planning, on vous envoie votre partition, on vous envoie votre billet de train, et vous n'avez rien d'autre à penser que d'apprendre vos partitions et de servir l'œuvre qui n'est pas la vôtre d'ailleurs. En montant là mes propres projets là. J'ai été vachement entourée pour créer ma compagnie. D'ailleurs, je peux le nommer. Jean-Louis Dreyer m'a énormément aidée. Ça a été le premier, d'ailleurs, des indomptables de la compagnie qui m'accompagne. Je me suis proposée comme prof de chant à l'école de musique de Saint-Céré. Puis j'ai eu d'autres élèves qui ont eu envie de m'accompagner dans ces nouveaux projets, dans les Indomptables. Donc je peux nommer encore Jean-Marie Verlac, Pierre-Marie Glucler, Guillaume Hébrard aussi, qui est le président de notre asso. Mais il y en a bien d'autres maintenant. Il y a des bénévoles qui ont très envie de soutenir. En fait, d'abord le classique, mais de faire vivre des artistes, parce que cette compagnie, elle s'est créée autour de moi, mais en vrai, elle engage quand même pas mal d'artistes maintenant. Donc, cette compagnie, on l'a créée effectivement pour ce premier projet. Moi, j'avais pas du tout envie de créer une compagnie.
0: Pour cabaret
1: Pour cabaret clandestin. Mmh. Et en fait, je me suis rendu compte que c'était un outil merveilleux pour faire plein d'autres trucs, en fait. D'abord, diffuser la culture, bien sûr, mais aussi proposer des ateliers de prise de parole en public avec des lycéens.

0: vraiment du sens ici. Parce que on vient aussi proposer du lyrique à des gens qui n'ont pas forcément l'habitude d'en entendre. On va dans des lieux chez des particuliers, on va dans des lieux du territoire qui sont pas des lieux dédiés vraiment pour la musique classique.
1: Donc c'est la démocratisation un peu
0: complètement, là.
1: De la musique classique.
0: Et d'autant que je ne fais plus du tout que de la musique classique. D'ailleurs, l'année dernière, on a créé à l'ombre de Broadway. D'ailleurs, je vous propose un nouvel extrait qui s'appelle Losing My Mind de Sondheim, que nous avons créé avec Vincent Vitoz, Laurent Bourreau, Michel Popoff et Julien Grostin.
1: Eh bien, on écoute tout ça.
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0: Vous êtes bien sur Décibel FM 105.9, 106.9 en présence de Sarah Lazerge et nous abordons maintenant le volet collaboration musicale sur le territoire, Sarah.
1: Mais oui, il est temps aussi de parler de ce petit ensemble qui a été créé il y a 2 ans maintenant, avec certains de mes élèves qui avaient très envie de pousser l'aventure un petit peu plus loin. Donc on a un chœur semi-pro qui s'appelle Sincero Cordé, dans lequel on fait pas mal de close harmonie, de choses comme ça, de... Enfin, on essaye de pousser un peu plus l'exigence d'un ensemble vocal à 4 voix. On est 8, mais c'est à 4 voix.
0: Et c'est du classique ?

0: Pas que, non, il y a un close harmony, ce que j'appelle close harmony, il y a des chansons américaines, des chansons françaises, on a, je crois, une chanson séfarade, on en a aussi en espagnol.
1: Eh ben c'est génial, on va découvrir tout ça très très bientôt, il me semble.
0: Mais oui, absolument. Venez nous écouter le 23 et 24 mai. Le Sincero Cordé sera en première partie de notre concert Blessure d'amour.
1: Alors, quelles sont tes ambitions, tes envies pour, on va dire, allez, on se projette dans les 5 ans à venir?
0: Dans les 5 ans à venir, continuer d'être freelance, c'est-à-dire de proposer mes talents pour d'autres œuvres, d'autres compagnies, d'autres producteurs. Continuer de créer. Là, j'ai un prochain cabaret en vue, mais de continuer de créer des petits concerts aussi qui vont dans les églises, chez les particuliers. Continuer l'enseignement et la formation, mais peut-être un peu plus grande envergure, parce que je commence à avoir aussi des pros qui me contactent pour enseigner, donc j'ai aussi envie d'y répondre.
1: Ouais, tout ce qui a
0: Voilà,
1: été enclenché
0: tout ce qui a été enclenché en fait.
1: va
0: Ouais,
1: continuer son petit bonhomme de chemin.
0: là c'est beau, c'est des jolis bourgeons, c'est des jolies fleurs, on va les faire grandir quoi. Ouais.
1: Eh bien, on ne souhaite que ça. En tout cas, merci beaucoup pour être venu dans les studios de
0: Mais
1: Décibel
0: merci de m'avoir invité,
1: FM.
0: c'est
1: Avec grand
0: adorable.
1: plaisir.
0: Merci beaucoup.
1: On va t'écouter et écouter du coup Sincero Cordé le 23 mai à 20h30 à l'église des Récollets de Saint-Céré et le 24 mai à 17h à la collégiale de Castelnau, Prud'homa.
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t'as perdu, je crois.

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Vivre au grand air et marcher dans les champs de roses. 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